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0: Dégagé ce soir avec des vents d'ouest à 40 km/h, rafales à 70, ça diminue à 20 avec des rafales à 40 en soirée, un minimum de 19. Demain mercredi, du soleil, des vents d'ouest à 20 km/h, maximum de 33, humidex de 38. Et pour jeudi, du soleil avec un maximum de 30 degrés.
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0: Dégagé ce soir avec des vents d'ouest à 40 km/h, rafale à 70. Ça diminue à 20 avec des rafales à 40 en soirée, un minimum de 19. Demain mercredi, du soleil, des vents d'ouest à 20 km/h, maximum de 33, humidex de 38. Et pour jeudi, du soleil avec un maximum de 30 degrés.
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0: Aujourd'hui, mercredi, du soleil avec des vents d'ouest à 20 km/h, maximum de 33, humidex de 38. Ce soir et la nuit prochaine, dégagé minimum 16 et du soleil jeudi avec un maximum de 30 degrés.
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0: Aujourd'hui, mercredi, du soleil avec des vents d'ouest à 20 km/h, maximum de 33, humidex de 38. Ce soir et la nuit prochaine, dégagé minimum 16 et du soleil jeudi avec un maximum de 30 degrés.
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0: Aujourd'hui, mercredi, du soleil avec des vents d'ouest à 20 km/h, maximum de 33, humidex de 38. Ce soir et la nuit prochaine, dégagé minimum 16 et du soleil jeudi avec un maximum de 30 degrés.
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0: Aujourd'hui, mercredi, du soleil avec des vents d'ouest à 20 km/h, maximum de 33, humidex de 38. Ce soir et la nuit prochaine, dégagé minimum 16 et du soleil jeudi avec un maximum de 30 degrés.
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1: Aujourd'hui, mercredi, du soleil avec des vents d'ouest à 20 km/h, maximum de 33, humidex de 38. Ce soir et la nuit prochaine, dégagé minimum 16 et du soleil jeudi avec un maximum de 30 degrés.
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1: À la Ligue de baseball intermédiaire de la vallée de Miramichi, les Aigles de Tracadie ont terminé leur saison régulière avec une victoire hier soir à Chatham face aux Tigers. Le score final a été de 11 à 4 pour les visiteurs. Le lanceur gagnant a été Mathieu Robichaud, qui a ainsi mérité sa première victoire en 5 décisions. La défaite a été à l'affiche de Greg Doyle. Pour les Aigles, Gabriel Arévalo s'est illustré au bâton avec un triple et deux simples, tandis que Zachary Sony a frappé un circuit. Ils ont terminé au quatrième rang de la Ligue et débuteront ensuite leur série demi-finale 4-7 face aux champions de la saison régulière, les Dodgers de Dalhousie, sur la route demain soir. Au soccer senior, la finale de la Ligue de soccer senior de la Côte-Nord sera disputée dimanche prochain au terrain synthétique de Petit-Rocher entre l'équipe service financier Tracy Grant Chaleur et le Restigouche United. Le match ultime débutera à 16h. Au hockey junior B, le camp de remise en forme du Poséidon de la péninsule acadienne aura lieu du 28 au 31 août prochain au Centre uni de Caraquet. Les joueurs intéressés à y prendre part ont jusqu'au 26 août pour s'inscrire. Les joueurs doivent être âgés entre 15 et 21 ans pour pouvoir participer. Le camp d'entraînement officiel suivra ce camp de remise en forme avec des dates à venir sous peu. Au hockey M18-AAA, le Moose du Nord tiendra son camp de sélection à compter du 18 août prochain. Les joueurs intéressés ont jusqu'au 14 août pour s'inscrire en ligne. Le coût est de 275 $. Au hockey M14-AAA, le Moose est présentement à la recherche d'un entraîneur adjoint. La personne devrait d'abord détenir ou est disposée à obtenir la certification Développement 1 de Hockey Canada. Il ne doit pas avoir d'enfants inscrits au camp de sélection de l'équipe et posséder de l'expérience comme entraîneur ou joueur est un atout. Si ce poste vous intéresse ou si vous connaissez une personne qui correspond au profil recherché, écrivez à u14aamoose.2026@gmail.com. Également, l'organisation invite tous les joueurs qui sont intéressés à leur camp de sélection de s'inscrire en ligne. Il en va de même pour les inscriptions au club M15AAA des Rivermen ou le niveau M15AAA. Les inscriptions sont ouvertes jusqu'au 21 août prochain. Au hockey senior féminin, les Blades de Batters ont annoncé hier que la direction avait presque complété son alignement en vue de la prochaine saison. Un rappel que les Blades participeront à une ligue qui compte présentement trois autres équipes, soit le Norton Shield dans le Restigouche, ainsi que des équipes à Renouse et Miramichi. Au hockey mineur, l'association de hockey mineur de Tracadie-Chaila a annoncé hier que les demandes de fonds d'aide de la Fondation Hockey Canada sont maintenant ouvertes. Pour être admissible à ce fonds d'aide, la joueuse ou le joueur doit être inscrit pour la saison 2026-2027. Vous pouvez présenter votre demande à l'adresse page .sportal.com/fr/assist-fund. Au volleyball, le club de volleyball péninsule acadienne tiendront des essais pour les filles de M13 à M18 et pour les garçons M14. Les dates des essais seront annoncées prochainement. Ils auront lieu au pavillon sportif Armand Caron. Pour information, écrivez à clubvbpa@gmail.com. Le club a également annoncé hier qu'il y aura des cliniques de développement de talent à Chipagan les 12 et 13 septembre prochains. Elles seront présentées à l'Université de Moncton, campus de Chipagan. Pour le groupe M14, les sessions auront lieu de 9h à midi. Pour le M16, ce sera en après-midi de 13h à 16h. Vous pouvez vous inscrire à l'adresse www.eoathletics.ca/nb-program-list. Également au volleyball, le club de volleyball Dynamite Péninsule Acadienne tiendra une réunion le 11 août prochain au Taza Café de Tracadie. Il s'agit d'une rencontre pour les personnes intéressées à s'impliquer dans le comité du club. Entre autres, les postes disponibles sont la présidence, la vice-présidence, trésorière ou trésorier, secrétaire et la représentante ou le représentant des parents. À la course, il y aura une marche de plaisance à Belleville ce soir. Le point de rassemblement sera au stationnement du Centre sportif Réal Boudreau de Beresford à compter de 18h30. Et finalement, au golf, les Timberwolves de Miramichi tiendront un tournoi levé de fonds le jeudi 3 septembre prochain au Miramichi Golf & Country Club. Le coût pour une équipe de 4 est de 500 $. La date limite pour s'inscrire est le 10 août prochain. C'était le sport régional.
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1: Oui, il est présentement 6h01. On vous souhaite un excellent mercredi, milieu de semaine. Nous sommes le 5 août. Mélanie Duguay qui vous accompagne aujourd'hui, encore une fois, ce matin, dans les matins nord-est jusqu'à 10h. C'est un avertissement de chaleur sur nos secteurs aujourd'hui. Alors, le sud et l'est du Nouveau-Brunswick devraient être touchés par des températures maximales, un humidex, un ressenti de 36 à 39. Alors, aujourd'hui, le soleil sera au rendez-vous. On prévoit un maximum 33, 22 dans certains secteurs le long de la côte avec un humidex de 38. Ce soir et cette nuit, c'est dégagé. On prévoit un minimum 18. Demain, jeudi, une alternance soleil-nuage avec un maximum 32, 22 dans certains secteurs côtiers et un humidex à 39. Tout pour vous faire passer un excellent matin avec les informations. Yannick Holmes sera avec vous d'ailleurs, sera avec nous, oui, d'ailleurs, à compter de 7h. J'aurai un bulletin de sport aussi à 6h30. Question de faire le tour de ce qui retient l'attention, surtout au niveau de l'Omnium Banque nationale. On en parle beaucoup, évidemment, on est dans le feu de l'action en ce moment. Alors, 6h30, on va dresser le portrait de la situation à ce niveau-là. En réserve, on a B, leur nouveauté en way. Ça s'en vient dans les prochaines minutes. Francis de Grandpré, se laisser aller.

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1: À compter de 7 heures, on aura les nouvelles avec Yannick Holmes. Aujourd'hui, on s'intéresse à l'ordre du Nouveau-Brunswick. Hier, on annonçait que 10 nouvelles personnes vont être investies de l'ordre du Nouveau-Brunswick. Et c'est entretenu avec l'une des 10 personnes qui recevront cet honneur. Alors, c'est à ne pas manquer à 7 heures ce matin. On parle aussi du Fonds pour les changements climatiques. Beaucoup d'argent, beaucoup de projets. C'est un investissement quand même assez important, des annonces assez importantes de la part de la province. Donc, on parle de ça. C'est près de 64 millions qui sont répandus là, dans 72 projets qui vont aller de l'avant là, pour la province du Nouveau-Brunswick. Et aussi, on s'intéresse à l'écart salarial entre les hommes et les femmes. Il y a une étude qui a été faite sur le sujet. Alors, tout ça est davantage au bulletin d'information de 7 heures ce matin.
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C'est une entreprise canadienne de télécommunications qui a signé tout un contrat avec le gouvernement fédéral, un contrat d'une valeur de 2,3 milliards de dollars. C'est pour fournir des services de communication par satellite aux forces armées canadiennes dans l'Arctique. C'est l'Agence de l'investissement pour la défense et Télésat Léo qui ont conclu cet accord hier. Un contrat qui vise à assurer une couverture à large bande dans les régions nordiques éloignées pour diverses activités militaires canadiennes, dont le commandement de la défense aérospatiale de l'Amérique du Nord. Il s'agit du plus gros contrat là, jamais signé par cette entreprise située du côté d'Ottawa qui existe depuis environ 60 ans. Au retour, Fred Dion, Backroads. Bon mercredi. Nous sommes le 5 août. On vous souhaite un excellent matin. Mélanie Duguay qui est avec vous sur CKL. C'est

0: 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À la Ligue de baseball intermédiaire de la vallée de Miramichi, les Aigles de Tracadie ont terminé leur saison régulière avec une victoire hier soir à Chatham face aux Tigers. Le score final a été de 11 à 4 pour les visiteurs. Le lanceur gagnant a été Mathieu Robichaud, qui a ainsi mérité sa première victoire en 5 décisions. La défaite a été à l'affiche de Greg Doyle. Pour les Aigles, Gabriel Arévalo s'est illustré au bâton avec un triple et deux simples, tandis que Zachary Sony a frappé un circuit. Ils ont terminé au quatrième rang de la Ligue et débuteront ensuite leur série demi-finale 4 de 7 face aux champions de la saison régulière, les Dodgers de Dalhousie, sur la route demain soir. Au soccer senior, la finale de la Ligue de soccer senior de la Côte-Nord sera disputée dimanche prochain au terrain synthétique de Petit-Rocher entre l'équipe service financier Tracy Grant Chaleur et le Restigouche United. Le match ultime débutera à 16h. Au hockey junior B, le camp de remise en forme du Poséidon de la péninsule acadienne aura lieu du 28 au 31 août prochain au Centre uni de Caraquet. Les joueurs intéressés à y prendre part ont jusqu'au 26 août pour s'inscrire. Les joueurs doivent être âgés entre 15 et 21 ans pour pouvoir participer. Le camp d'entraînement officiel suivra ce camp de remise en forme avec des dates à venir sous peu. Au hockey M18-AAA, le Moose du Nord tiendra son camp de sélection à compter du 18 août prochain. Les joueurs intéressés ont jusqu'au 14 août pour s'inscrire en ligne. Le coût est de 275 $. Au hockey M14-AAA, le Moose est présentement à la recherche d'un entraîneur adjoint. La personne devrait d'abord détenir ou est disposée à obtenir la certification Développement 1 de Hockey Canada. Il ne doit pas avoir d'enfant inscrit au camp de sélection de l'équipe et posséder de l'expérience comme entraîneur ou joueur est un atout. Si ce poste vous intéresse ou si vous connaissez une personne qui correspond au profil recherché, écrivez à u14aamoose.2026@gmail.com. Également, l'organisation invite tous les joueurs qui sont intéressés à leur camp de sélection de s'inscrire en ligne. Il en va de même pour les inscriptions au club M15aaa des Rivermen ou le niveau M15aaa. Les inscriptions sont ouvertes jusqu'au 21 août prochain. Au hockey senior féminin, les Blades de Batters ont annoncé hier que la direction avait presque complété son alignement en vue de la prochaine saison. Un rappel que les Blades participeront à une ligue qui compte présentement trois autres équipes, soit le Norton Shield dans le Restigouche, ainsi que des équipes à Renouse et Miramichi. Au hockey mineur, l'association de hockey mineur de Tracadie-Chaila a annoncé hier que les demandes de fonds d'aide de la Fondation Hockey Canada sont maintenant ouvertes. Pour être admissible à ce fonds d'aide, la joueuse ou le joueur doit être inscrit pour la saison 2026-2027. Vous pouvez présenter votre demande à l'adresse page.sportal.com/fr/assist-fund. Au volleyball, le club de volleyball péninsule acadienne tiendront des essais pour les filles de M13 à M18 et pour les garçons M14. Les dates des essais seront annoncées prochainement. Ils auront lieu au pavillon sportif Armand Caron. Pour information, écrivez à clubvbpa@gmail.com. Le club a également annoncé hier qu'il y aura des cliniques de développement de talent à Chipagan les 12 et 13 septembre prochains. Elles seront présentées à l'Université de Moncton, campus de Chipagan. Pour le groupe M14, les sessions auront lieu de 9h à midi. Pour le M16, ce sera en après-midi de 13h à 16h. Vous pouvez vous inscrire à l'adresse www.eoathletics.ca/nb-program-list. Également au volleyball, le club de volleyball Dynamite Péninsule Acadienne tiendra une réunion le 11 août prochain au Taza Café de Tracadie. Il s'agit d'une rencontre pour les personnes intéressées à s'impliquer dans le comité du club. Entre autres, les postes disponibles sont la présidence, la vice-présidence, trésorière ou trésorier, secrétaire et la représentante ou le représentant des parents. À la course, il y aura une marche de plaisance à Belleville ce soir. Le point de rassemblement sera au stationnement du Centre sportif Réal Boudreau de Beresford à compter de 18h30. Et finalement, au golf, les Timberwolves de Miramichi tiendront un tournoi levé de fonds le jeudi 3 septembre prochain au Miramichi Golf & Country Club. Le coût pour une équipe de 4 est de 500 $. La date limite pour s'inscrire est le 10 août prochain. C'était le sport régional.
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2: Le Québécois Gabriel Diallo et son compatriote Denis Chapovalov ont tous les deux été contraints à l'abandon à l'Omnium Banque Nationale hier à Montréal. En soirée, Diallo a dû lancer la serviette alors qu'il perdait 6-4 et 2-3 contre l'Italien Luciano Darderi, visiblement blessé à la jambe gauche. Chapovalov a pour sa part déclaré forfait durant son match de premier tour contre l'Américain Zachary Zvada Ce dernier menait 4-6, 6-4 et 3-0 quand son rival a abandonné. Le Québécois Félix Auger-Aliassime, deuxième tête de série, amorcera son parcours ce soir contre le Français Titoine Droguet. Du côté féminin à Toronto, la Canadienne Catherine Sebov s'est inclinée 7-6 et 6-0 face à Marta Kostyuk. La première raquette mondiale, Arina Sabalenka, a éliminé la qualifiée japonaise Mouka Uchima, 6-3 et 6-3. La Lavalloise Leila Annie Fernandez, 30e tête de série, disputera son premier match du tournoi aujourd'hui contre la Mexicaine Renata Zarazua, qui est classée 63e à la WTA. Et au baseball, les Astros ont battu les Blue Jays de Toronto 7-2 hier du côté de Houston. Voilà ce qui met un terme à ce bulletin de sport.
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0: 16h38, c'est un avertissement de chaleur qui a été émis selon Environnement Canada. Les températures pourraient donc persister jusqu'à une température chaude, pourrait persister jusqu'à vendredi, un indice humidex entre 36 et 39, c'est ce qui est prévu. Alors, pour aujourd'hui, le soleil est de retour sur nos secteurs, maximum 33, c'est 22 dans certains secteurs côtiers. Alors, si vous recherchez la fraîcheur, il faudra définitivement se retrouver le long des côtes. C'est un humidex température ressentie à 38. L'indice UV, 8. Une valeur quand même très élevée. Ce soir et cette nuit, dégagé avec un minimum 18. Jeudi, une alternance soleil-nuage, maximum 32. C'est 22 le long de la côte et un humidex prévu de 39. Et vendredi, on terminera la semaine avec une alternance soleil-nuage et 30 % de probabilité d'averse au courant de la journée. C'est un maximum 30. Et déjà, il commence à faire chaud à certains endroits, dont la région chaleur. Il y a eu une humidex déjà, 22, 26 avec l'humidex. Pour la péninsule acadienne, on a 20 degrés. Même chose pour le Restigouche. Et du côté de Miramichi, c'est 19 en ce moment.
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0: Mais les perturbations de vol chez WestJet semblent s'atténuer. Hier, la compagnie aérienne reprenait progressivement ses activités. Il faut dire qu'il y a eu un bref arrêt de travail là, pendant quelques heures. Ça a été perturbé, les vols, durant la journée de dimanche. Mais déjà, en début de semaine, lundi, on reprenait... Donc, le travail, selon les données de l'entreprise d'analyse aéronautique Cirium, 16 vols WestJet prévus pour hier avaient été annulés à 16 heures. Lundi, plus de 300 vols avaient été annulés, donc ça représente 62 % là, des vols programmés. Alors, il y a une amélioration. C'est pas complètement terminé les perturbations, mais bref, malgré la conclusion d'un accord de principe tôt le matin avec le syndicat représentant les agents de bord, Ben, il y a de l'amélioration toujours à faire et les négociations sont pas terminées. WestJet précise qu'un retour complet à la normale va prendre du temps. La compagnie doit reprendre ses vols ainsi que repositionner ses appareils et ses équipages. Il y a du travail quand même à faire encore. Laurence Nerbonne, voici Next.

C'est une belle reprise actuelle de ce succès de Billy Joel par les Fall Out Boy et We Didn't Start the Fire. Ils l'ont vraiment comme actualisé. On parle de sujets qui retiennent l'attention dans l'information, dans le monde actuel des dernières décennies. Elon Musk, on parle de lui, évidemment. Pourquoi je souligne ce fait? C'est parce qu'il y a un étage supérieur de la fusée, de l'une de ces fusées, SpaceX Falcon 9, qui s'est écrasée sur la Lune à environ 8700 km à l'heure. C'est de la vitesse, ça, monsieur. Cet objet de 4 tonnes et de 12 mètres de long en dérive depuis sa mission en janvier 2025 a percuté la surface lunaire près du cratère Einstein. D'ailleurs, c'est sur la face visible de la Lune. L'énergie libérée, c'est quand même assez intense. C'est un équivalent là, de 3 tonnes de TNT. C'est toute une énergie qui est libérée, ça, pendant que ça arrive. Ben, c'est pas étonnant, hein, quand on y pense, là. C'est près de 2,4 kilomètres par seconde. Et les conséquences de tout ça, évidemment, ça laisse des traces. Un cratère d'environ 27 à 30 mètres de diamètre et un panache de poussière éjecté. Avec ça, question, hein? Bien sûr, de faire de l'impression. On s'informe dans moins de 8 minutes. On va parler de l'ordre du Nouveau-Brunswick qui sera attribué à 10 personnes au niveau de la province du Nouveau-Brunswick, évidemment. Alors, c'est ce qui retient l'attention aujourd'hui, entre autres, vers 7.

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2: Il est 7h, nous sommes mercredi le 5 août. Voici vos informations.
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3: Bon mercredi, au microphone, Yannick Holmes. Voici vos informations. 10 nouvelles personnes seront investies de l'Ordre du Nouveau-Brunswick. Du nombre, on retrouve Aimé Lacroix de Caraquet pour son dévouement et son engagement envers la communauté. Rejoint via le téléphone, voici ses commentaires.
4: C'est toujours une surprise, hein? Je veux dire, je m'attendais pas à ça, c'est sûr. Mais d'un autre côté, c'est sûr que je suis contente. Je sais qu'il y en a d'autres qui le méritent bien plus que moi, peut-être. Là. Mais en tout cas, je l'accepte avec plaisir et reconnaissance. Et je remercie tous ceux qui sont venus nous écouter, écouter nos concerts, d'avoir été comme un appui. Mais je reconnais aussi... Le remerciement pour tous ceux avec qui, ceux que j'ai côtoyés pendant ces années-là.
3: Aimé Lacroix est une figure marquante de la culture, de la musique chorale et du patrimoine de l'Acadie. Elle cumule plus de 50 ans de direction chorale à son actif. Encore à ce jour, Aimé et Donna Lacroix demeurent impliqués à travers la collectivité.
4: Ah ben oui, on n'arrête pas beaucoup. On est demandé souvent pour des funérailles. Justement, samedi dernier, c'était un mariage. Ça va être la bénédiction des bateaux dans le cadre du festival. Et faut que la santé suive, là. On a nos petits bobos d'âge, parce que quand même, on prend de l'âge tranquillement. Mais on se laisse pas aller avec ces bobos-là. On continue quand même, puis on se soigne. On fait de notre mieux pour garder la santé, puis la joie de vivre.
3: Également de cette liste, Paul-Marcel Albert de Caraquet, pour sa passion à l'égard de la culture acadienne et des arts, et Patsy Galant de Camelton, en reconnaissance de sa carrière de 75 ans, de son dévouement exceptionnel aux arts, de son rayonnement international en tant que musicienne. Les récipiendaires de 2026 seront investis de l'Ordre du Nouveau-Brunswick lors d'une cérémonie qui se tiendra à l'Assemblée législative à Fredericton le 2 novembre. Près de 64 millions de dollars seront investis pour appuyer 72 projets en vertu du Fonds pour les changements climatiques de 2026-2027. Cela comprend une somme de plus de 6 millions de dollars qui sera affectée à 3 projets visant à renforcer et à étendre le réseau de recharge des véhicules électriques de la province. Un investissement de 5 millions de dollars permettra d'ajouter 16 nouvelles bornes de recharge rapide au réseau branché du Nouveau-Brunswick. Le ministère de l'Énergie collaborera avec Énergie NB afin d'installer des bornes de recharge rapide dans les régions mal desservies où le secteur privé pourrait ne pas y voir de rentabilité pour le moment. Des bornes supplémentaires seront également installées aux sites existants qui sont utilisés plus fréquemment. Le détachement de Camelton de la GRC sollicite l'aide du public pour retrouver un véhicule côte à côte volé de la collectivité. Le vol aurait eu lieu entre mercredi à 22h et jeudi à 18h d'une résidence située sur la rue Ramsey. Le véhicule tout-terrain est décrit comme un Polaris Ranger RZR blanc de l'année 2010, portant la plaque d'immatriculation du Nouveau-Brunswick XX3794. Si vous avez aperçu ce véhicule depuis, ou si vous disposez de renseignements susceptibles de faire avancer l'enquête en cours, on vous demande de communiquer avec le détachement de Camelton de la GRC. Pour conserver l'anonymat, vous pouvez aussi communiquer avec Échec au crime. Et l'écart de richesse entre les hommes et les femmes au Canada est encore plus grand que les inégalités salariales. C'est le constat d'une étude réalisée par l'Institut national de la recherche scientifique. Il s'explique en partie par le fait que les femmes prennent plus de pauses professionnelles pour prendre soin de leurs proches, souligne la chercheuse Maude Pugliese.
5: Il y a beaucoup, effectivement, de congés et de rapports au risque qui se développent dans ces contextes-là de soins aux personnes, là, qui est une réalité qui touche plus les femmes.
3: Et voilà, c'est ce qui complète votre bulletin d'information.
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2: La météo sur nos secteurs, il y a toujours cet avertissement de chaleur qui est en vigueur selon Environnement Canada. Alors, les températures pourraient atteindre entre 36 et 39 sur jusqu'à vendredi. Là. C'est donc cet après-midi et persistant jusqu'à vendredi. Pour aujourd'hui, donc, le soleil est de retour sur nos secteurs, maximum 33. Plus frais le long de la côte, cependant, on a 22, un humidex à 38. Ce soir et cette nuit, c'est dégagé avec un minimum 18. Demain, jeudi, on parle de soleil, de nuages, maximum 32, 22 dans certains secteurs le long de la côte, un humidex à 39. Vendredi, c'est une alternance soleil-nuages, 30% de probabilité d'averse avec un maximum 30. Et si on pousse un peu plus loin, samedi, alternance soleil-nuages, une belle semaine, 30% de probabilité d'averse. On prévoit un maximum 26. Et les conditions actuelles, certains endroits déjà, l'humidex est présent. D'ailleurs, le point le plus chaud en ce moment, on porte bien notre nom, c'est la région chaleur, 22, 26 avec l'humidex. C'est 20 degrés sur la péninsule acadienne. Même chose pour le Restigouche et du côté de Miramichi. Ça ne bouge pas. On a 19 degrés. Il est 7h06.
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C'est Dani Jean ce matin avec Regardez au loin. Ben, regardez notre page Facebook parce qu'on a notre, à chaque mercredi, notre question du jour et puis la question de la semaine, question Facebook en voiture. Est-ce que tu fais confiance au GPS? On a déjà pas mal de réponses. On est là au-delà ou tout près là, de 200 partages. En fait, on nous dit beaucoup oui, mais on nous dit aussi beaucoup non. Il y en a qui nous disent « je me sers pas de ça ». Selon Paula Lagacé, c'est oui. Selon Charlène Roy, qui, il y a quelques minutes, a dit « oui, mais il faut toujours utiliser son bon sens aujourd'hui ». C'est vrai qu'on peut utiliser le GPS, mais on a besoin aussi là, de se faire confiance aussi. Anne Roy, oui, mais je fais quand même attention. Hein? On a peut-être vécu des situations peut-être pas jojo avec le GPS. On se fait perdre des fois. Vous pouvez donc aller partager votre commentaire à gagner ce matin, 11h. On va faire le tirage parmi toutes les réponses. Il n'y a pas de bonne mauvaise réponse, hein, je vous le dis. 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Vous pouvez donc dès maintenant aller partager vos commentaires. À compter de 7h30, on reviendra faire un tour des différents résultats sportifs avec Alain Degrasse. Toujours un très, très bon compte-rendu de ce qui marque le sport à ce niveau-là. Et un petit peu plus tard, soyez quand même à l'affût. On a attend une seconde notre concours vers les 8h10. On aura la chance de jouer avec un participant ou une participante ce matin. Vous n'avez qu'à texter une seconde. Je vous donne les détails un petit peu plus tard dans les prochaines minutes.

Mais c'est le moment de nous texter le mot seconde au 506-544-0957. Faites-le durant la prochaine demi-heure. Vous avez encore du temps si vous n'avez pas la chance tout de suite de le faire, parce que c'est à 8h10 qu'on va jouer à Attends une seconde. Vous savez le principe, hein? Vous connaissez un peu le concours. Jusqu'à présent, vous êtes habitués à gagner ce vendredi. On fait des finalistes, hein? Et les gens, ben, c'est selon vos connaissances musicales, vous allez accumuler des chances selon le nombre de secondes que ça vous prend pour, bien sûr, deviner correctement le titre de la chanson.

sont à gagner ce vendredi, 50 $ en carte d'essence et plus une carte cadeau d'une valeur de 50 $ du restaurant McDonald's de Bathurst. Alors, tout de suite, vous textez seconde au 506-544-0957. 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On va choisir au hasard. C'est peut-être vous qu'on va téléphoner ce matin.

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5: Oui, toujours un avertissement de chaleur en vigueur aujourd'hui avec du soleil, maximum 33, c'est 22 dans certains secteurs côtiers. Il faudra rechercher la fraîcheur le long des côtes. C'est un humidex de 38 aujourd'hui, l'indice UV très élevé et de 8 ce soir et la nuit prochaine. Ce sera dégagé, le brouillard se formera vers minuit avec un minimum 18. Quand même chaud hein, pour faire dodo. Je pense que l'air climatisé va être la bienvenue. Jeudi, c'est une alternance soleil-nuage. Maximum 32, 22 dans certains secteurs côtiers, humidex 39. Vendredi, une semaine qui va se terminer de belle façon. Une alternance soleil-nuage avec 30 % de probabilité d'averse. Maximum 30. Pas mal la même chose samedi hein, si on jette un coup d'œil, sauf le maximum qui est légèrement un petit peu plus bas de 26. En ce moment, région chaleur 23, 26. Avec l'humidex pour la péninsule acadienne et le récit gauche, on a 20 degrés. Et du côté de Miramichi, également 20 degrés.
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7: Dans la Ligue de baseball intermédiaire de la vallée de Miramichi, les Aigles de Tracadie ont terminé leur saison régulière avec une victoire hier soir à Chatham face aux Tigers. Le score final a été de 11-4 pour les visiteurs. Le lanceur gagnant a été Mathieu Robichaud, qui a ainsi mérité sa première victoire en 5 décisions. La défaite a été à l'affiche de Greg Doyle. Pour les Aigles, Gabriel Arévalo s'est illustré au bâton avec un triple et deux simples, tandis que Zachary Saunier a frappé un circuit. Ils ont terminé au quatrième rang de la Ligue et débuteront ensuite leur série demi-finale 4-7 face aux champions de la saison régulière, les Dodgers de Dalhousie, sur la route demain soir. Au soccer senior, la finale de la Ligue de soccer senior de la Côte-Nord sera disputée dimanche prochain au terrain synthétique de Petit-Rocher entre l'équipe service financier Tracy Grant Chaleur et le Restigouche United. Le match ultime débutera à 16 h. au hockey junior B, le camp de remise en forme du Poséidon de la péninsule acadienne aura lieu du 28 au 31 août prochain au Centre uni de Caraquet. Les joueurs intéressés à y prendre part ont jusqu'au 26 août pour s'inscrire. Les joueurs doivent être âgés entre 15 et 21 ans pour pouvoir participer. Le camp d'entraînement officiel suivra ce camp de remise en forme avec des dates à venir sous peu. Au hockey M18AAA, le Moose du Nord tiendra son camp de sélection à compter du 18 août prochain. Les joueurs intéressés ont jusqu'au 14 août pour s'inscrire en ligne. Le coût est de 275 $. Au hockey M14AAA, le Moose est présentement à la recherche d'un entraîneur adjoint. La personne devrait d'abord détenir ou est disposée à obtenir la certification développement 1 de Hockey Canada. Il ne doit pas avoir d'enfants inscrits au camp de sélection de l'équipe et posséder de l'expérience comme entraîneur ou joueur est un atout. Si ce poste vous intéresse ou si vous connaissez une personne qui correspond au profil recherché, écrivez à u14aamoose.2026@gmail.com. Également, l'organisation invite tous les joueurs qui sont intéressés à leur camp de sélection de s'inscrire en ligne. Il en va de même pour les inscriptions au club M15AAA des Rivermen ou le niveau M15AAA. Les inscriptions sont ouvertes jusqu'au 21 août prochain. Au hockey senior féminin, les Blaze the Batters ont annoncé hier que la direction avait presque complété son alignement en vue de la prochaine saison. Un rappel que les Blades participeront à une ligue qui compte présentement trois autres équipes, soit le Norton Shield dans le Restigouche, ainsi que des équipes à Renouse et Miramichi. Au hockey mineur, l'association de hockey mineur de Tracadie-Chaila a annoncé hier que les demandes de fonds d'aide de la Fondation Hockey Canada sont maintenant ouvertes. Pour être admissible à ce fonds d'aide, la joueuse ou le joueur doit être inscrit pour la saison 2026-2027. Vous pouvez présenter votre demande à l'adresse page .sportal.com/fr/assist-fund. Au volleyball, le club de volleyball péninsule acadienne tiendront des essais pour les filles de M13 à M18 et pour les garçons M14. Les dates des essais seront annoncées prochainement. Ils auront lieu au pavillon sportif Armand Caron. Pour information, écrivez à clubvbpa@gmail.com. Le club a également annoncé hier qu'il y aura des cliniques de développement de talent à Chipagan les 12 et 13 septembre prochains. Elles seront présentées à l'Université de Moncton, campus de Chipagan. Pour le groupe M14, les sessions auront lieu de 9h à midi. Pour le M16, ce sera en après-midi de 13h à 16h. Vous pouvez vous inscrire à l'adresse www.eoathletics.ca/nb-program-list. Également au volleyball, le club de volleyball Dynamite Péninsule Acadienne tiendra une réunion le 11 août prochain au Taza Café de Tracadie. Il s'agit d'une rencontre pour les personnes intéressées à s'impliquer dans le comité du club. Entre autres, les postes disponibles sont la présidence, la vice-présidence, trésorière ou trésorier, secrétaire et la représentante ou le représentant des parents. À la course, il y aura une marche de plaisance à Belleville ce soir. Le point de rassemblement sera au stationnement du Centre sportif Réal Boudreau de Beresford à compter de 18h30. Et finalement, au golf, les Timberwolves de Miramichi tiendront un tournoi levé de fonds le jeudi 3 septembre prochain au Miramichi Golf and Country Club. Le coût pour une équipe de 4 et de 500 $. La date limite pour s'inscrire est le 10 août prochain. C'était le sport régional.
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5: Le Québécois Gabriel Diallo et son compatriote Denis Shapovalov ont tous les deux été contraints à l'abandon à l'Omnium Banque Nationale hier à Montréal. En soirée, Diallo a dû lancer la serviette alors qu'il perdait 6-4 et 2-3 contre l'Italien Luciano Darderi, visiblement blessé à la jambe gauche. Shapovalov a pour sa part déclaré forfait durant son match de premier tour contre l'Américain Zachary Zvada. Ce dernier menait 4-6, 6-4 et 3-0 quand son rival a abandonné. Le Québécois Félix Auger-Aliassim, deuxième tête de série, amorcera son parcours ce soir contre le Français Titoine Droguet. Du côté féminin à Toronto, la Canadienne Catherine Sebov s'est inclinée 7-6 et 6-0 face à Marta Kostyuk. La première raquette mondiale, Arina Sabalenka, a éliminé la qualifiée japonaise Mouka Uchima, 6-3 et 6-3. La Lavalloise Leila Annie Fernandez, 30e tête de série, disputera son premier match du tournoi aujourd'hui contre la Mexicaine Renata Zarazua, qui est classée 63e à la WTA. Et au baseball, les Astros ont battu les Blue Jays de Toronto 7-2 hier du côté de Houston. Voilà ce qui met un terme à ce bulletin de sport.
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5: Hier, en fin d'après-midi, on annonçait sur notre page Facebook que beaucoup de clients d'Énergie Nouveau-Brunswick étaient présentement sans courant à travers la province. C'était 12 200. Désormais, ben, ça a baissé considérablement. On se situe en bas des 1000 clients. Alors, 992 clients sont privés d'électricité dans toute la province. Davantage du côté de la région chaleur, comparativement à la péninsule acadienne, on parle de 241 clients encore touchés par ces pannes dans la région chaleur. Dans la péninsule acadienne, c'est 94 clients, principalement dû évidemment au vent quand même assez important qu'on a eu dans la région hier. Les vents sont plus tranquilles là aujourd'hui. C'est des rafales de vent prévues à 40 km à l'heure, comparativement à hier qui était beaucoup plus important. Alors les gens d'Énergie Nouveau-Brunswick sont toujours sur le terrain. Là, question de travailler très, très fort à rétablir le courant pour tous les clients. Textez le mot « seconde » dès maintenant au 506-544-0957 si vous voulez participer à temps une seconde. Notre concours qui sera présenté sur le coup de 8h10. On choisit une personne au hasard. Idéalement, on vous demande une participation par semaine, par personne. On va donc jouer avec quelqu'un qui va peut-être accumuler beaucoup de chance. Du moins, c'est selon le nombre de secondes qu'il a besoin pour déterminer le titre exact de la chanson qu'on va vous faire jouer. Et puis, à gagner ce vendredi. C'est une carte cadeau d'une valeur de 50 $ et on ajoute à ça une carte cadeau d'une valeur de 50 $ du restaurant McDonald's. On vous souhaite bonne chance. On est tous

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1: Et à 7h47, bon réveil, milieu de semaine, petite semaine hein, quand même, si vous avez eu un lundi de congé. Ça commence tranquillement, pas vite à sentir la fin de semaine. Et parlant de fin de semaine, ben je crois qu'on va avoir une sacrée belle fin de semaine. Soleil et chaleur jusqu'à au moins vendredi. Si vous êtes en vacances cette semaine, ben on peut dire que vous avez bien choisi, vous avez bien tombé. C'est du soleil vraiment à profusion et les maximums qui devraient osciller entre 26 et même 33 là d'ici samedi. JP Leblanc qui nous offrait une nouveauté début d'été. Voici « I'll keep on moving ».

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5: Bon mercredi, au microphone, Yannick Holmes. Voici vos informations. 10 nouvelles personnes seront investies de l'Ordre du Nouveau-Brunswick. Du nombre, on retrouve Aimé Lacroix de Caraquette pour son dévouement et son engagement envers la communauté. Rejoint via le téléphone, voici ses commentaires.
6: C'est toujours une surprise, hein? Je veux dire, je m'attendais pas à ça, c'est sûr. Mais d'un autre côté, c'est sûr que je suis contente. Je sais qu'il y en a d'autres qui le méritent bien plus que moi, peut-être. Là. Mais en tout cas, je l'accepte avec plaisir et reconnaissance. Et je remercie tous ceux qui sont venus nous écouter, écouter nos concerts, d'avoir été comme un appui. Mais je reconnais aussi le remerciement pour tous ceux avec qui, ceux que j'ai côtoyés pendant ces années-là.
5: Aimé Lacroix est une figure marquante de la culture, de la musique chorale et du patrimoine de l'Acadie. Elle cumule plus de 50 ans de direction chorale à son actif. Encore à ce jour, Aimé et Donna Lacroix demeurent impliqués à travers la collectivité.
6: Ah ben oui, on n'arrête pas beaucoup. On est demandé souvent pour des funérailles. Justement, samedi dernier, c'était un mariage. Ça va être la bénédiction des bateaux dans le cadre du festival. Et faut que la santé suive, là. On a nos petits bobos d'âge, parce que quand même, on prend de l'âge tranquillement. Mais on se laisse pas aller avec ces bobos-là. On continue quand même, puis on se soigne. On fait de notre mieux pour garder la santé, puis la joie de vivre.
5: Également de cette liste, Paul-Marcel Albert de Caraquette, pour sa passion à l'égard de la culture acadienne et des arts, et Patsy Galland de Camelton, en reconnaissance de sa carrière de 75 ans, de son dévouement exceptionnel aux arts, de son rayonnement international en tant que musicienne. Les récipiendaires de 2026 seront investis de l'Ordre du Nouveau-Brunswick lors d'une cérémonie qui se tiendra à l'Assemblée législative à Fredericton le 2 novembre. Près de 64 millions de dollars seront investis pour appuyer 72 projets en vertu du Fonds pour les changements climatiques de 2026-2027. Cela comprend une somme de plus de 6 millions de dollars qui sera affectée à 3 projets visant à renforcer et à étendre les réseaux de recharge des véhicules électriques de la province. Un investissement de 5 millions de dollars permettra d'ajouter 16 nouvelles bornes de recharge rapide au réseau branché du Nouveau-Brunswick. Le ministère de l'Énergie collaborera avec Énergie NB afin d'installer des bornes de recharge rapide dans les régions mal desservies où le secteur privé pourrait ne pas y voir de rentabilité pour le moment. Des bornes supplémentaires seront également installées aux sites existants qui sont utilisés plus fréquemment. Le détachement de Camelton de la GRC sollicite l'aide du public pour retrouver un véhicule côte à côte volé de la collectivité. Le vol aurait eu lieu entre mercredi à 22h et jeudi à 18h d'une résidence située sur la rue Ramsey. Le véhicule tout-terrain est décrit comme un Polaris Ranger RZR blanc de l'année 2010, portant la plaque d'immatriculation du Nouveau-Brunswick XX3794. Si vous avez aperçu ce véhicule depuis, ou si vous disposez de renseignements susceptibles de faire avancer l'enquête en cours, on vous demande de communiquer avec le détachement de Camelton de la GRC. Pour conserver l'anonymat, vous pouvez aussi communiquer avec Échec au crime. Et l'écart de richesse entre les hommes et les femmes au Canada est encore plus grand que les inégalités salariales. C'est le constat d'une étude réalisée par l'Institut national de la recherche scientifique. Il s'explique en partie par le fait que les femmes prennent plus de pauses professionnelles pour prendre soin de leurs proches, souligne la chercheuse Maude Pugliese.
7: Il y a beaucoup, effectivement, de congés et de rapports au risque qui se développent dans ces contextes-là de soins aux personnes, là, qui est une réalité qui touche plus les femmes.
5: Et voilà, c'est ce qui complète votre bulletin d'information.
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8: C'est toujours un avertissement de chaleur en vigueur sur nos secteurs. Chaleur qui devrait durer jusqu'à, qui devrait être présent sur nos secteurs jusqu'à vendredi, selon Environnement Canada. C'est du soleil aujourd'hui, maximum 33, c'est 22 dans certains secteurs côtiers, humidex à 38. Ce soir et cette nuit, c'est dégagé, on prévoit un minimum 18. Jeudi, une alternance soleil-nuages, maximum 32, 22 dans certains secteurs le long de la côte, humidex 39. Et vendredi, une alternance soleil-nuages avec 30 % de probabilité d'averse, maximum 30. Les conditions actuelles, est-ce que ça a évolué? On peut dire que, non, pas vraiment. C'est stationnaire depuis la dernière demi-heure. 23 sur la région chaleur, 26 avec l'humidex. Et ailleurs, soit péninsule acadienne, le Restigouche et Miramichi, c'est 20 degrés en ce moment. Il est 8h08.
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8: Et merci d'être avec nous, de démarrer votre journée. Ce mercredi 5 août, Mélanie Duguay qui vous accompagne jusqu'à 10 heures ce matin. Je serai également avec vous dans les avant-midi de la Superstation. Je suis très contente de passer une bonne partie de la journée avec vous et très contente aussi de jouer à « Attends une seconde ». C'est dans les prochaines minutes. C'est peut-être vous qu'on va appeler. Je m'apprête à le faire. En attendant, on écoute Remember Us, nouveauté de Dustin Lynch.

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1: Oui, et c'est le moment attendu pour par beaucoup, pour peut-être qu'à la maison, vous jouez, même si vous n'êtes pas avec nous en onde, que vous vous dites « Ah, je vais deviner ce matin, ça va être pas si dur que ça ». On verra bien comment elle s'en sort. Notre participante est au bout du fil, Guylaine Gianet. Bonjour, Guylaine.
2: Allô.
1: Comment ça va ce matin?
2: Ça va bien.
1: Est-ce qu'il fait beau dans votre coin? Il fait déjà chaud?
2: Ah oh, oui, il fait vraiment beau.
1: Est-ce que vous êtes en vacances en ce moment?
2: Non, j'ai fini mes vacances.
1: Le bon temps est terminé.
2: Oui, c'est ça.
1: Mais c'est correct. Vous en avez profité?
2: Oui.
1: Ah, ben ça, c'est bien. Oui. Est-ce que vous avez resté à l'intérieur? Je suis questionneuse ce matin, hein?
2: Non, j'ai été trouver ma soeur à son chalet.
1: Ah, ben ça, c'est bien. Ça, c'est bien.
2: Oui.
1: Vendredi, on va voir comment vous allez accumuler de chance parce que vendredi, c'est à gagner une carte cadeau de 50 $. Ça, ça fait toujours du bien parce que de l'essence, on en a tous besoin. On ajoute à ça une carte cadeau d'une valeur de 50 $ du McDonald's de Bathurst. Ça fait que ça vous coûtera rien de vous rendre au restaurant McDonald's parce qu'on paie l'essence puis on paie le lunch. C'est bien, ça, hein?
2: Oui.
1: Alors, on y va. Vous savez comment ça fonctionne. On vous fait entendre une seconde. Ensuite, si vous décidez d'aller plus loin, on va à deux, ainsi de suite, jusqu'à concurrence de 4 secondes. Et évidemment, ben ça a des répercussions sur les chances qui vous seront offertes. Alors, on va y aller tout de go. On y va avec le fameux une seconde. Que vous savez ce que c'est. Le nom de la chanson. Il faut absolument le nom de la chanson. Vous avez Sale Barbe, mais il faut le titre de la chanson. On y va à deux?
2: Oui.
1: OK. 2 secondes. On y va. On dirait que ça durait plus que 2 secondes. Vous avez une idée?
2: Good Lord.
1: Good Lord de, bien sûr, Sale Barbe. Alors, deux secondes, ça vous donne, si je vais voir mon compteur de chance, ben 2 secondes, c'est 15 chances quand même. Fait que vous avez 15 fois votre nom à l'intérieur de la boîte au tirage pour, bien sûr, mettre la main sur ce 50 $ en carte d'essence, 50 $ d'une valeur du McDonald's de Bathurst. Alors, Guylaine, merci d'avoir été avec nous, d'avoir participé. On a tous vos coordonnées. On ajoute votre nom pour le tirage de vendredi. Merci. Bonne journée, Guylaine.
2: Merci, toi aussi.
1: Et pourquoi pas, on va écouter les Sales Barbes avec Good Lord.

Les sales barbes avec Good Lord. Ben, si on regarde la liste des pannes qu'il y a dans la région, dans la province, ben, ça a légèrement diminué. Tantôt, c'était 992. On est rendu à 838. Alors, on règle de plus en plus le problème. Faut dire qu'on est à l'aube d'une vague de chaleur. Donc, c'est souhaitable qu'on retrouve le courant. Ça a légèrement augmenté du côté de la région chaleur. Des fois, bien sûr, procéder à des coupures pour essayer d'améliorer le système au complet. Alors, c'est 252 clients dans la région chaleur qui sont encore privés de courant. Et 80

0: obtenu, qu'on a eu dans la région hier. Faut dire que ça ventait et pas mal fort. Notre question sur notre page Facebook, ben, elle est disponible pour encore quelques heures. Allez-y. Le tirage va se faire à 11h. D'ailleurs, je vais le faire et l'annoncer aux alentours de 11h à gagner 6 trios matin du restaurant. Est-ce que vous faites confiance à votre GPS? Est-ce que lorsque vous partez en vacances, vous vous dites, on va confier notre route au GPS? Beaucoup disent oui, mais je vous dirais que c'est pas mal partagé. Ouais, on dit non, on dit de se faire confiance. Moi, je suis un peu dans ça. Je me base un peu sur le GPS, mais je me fais beaucoup confiance aussi. Je doute beaucoup du GPS. Certains endroits, c'est pas très sûr. Mais bref, allez répondre. Il n'y a pas de bonne ou mauvaise réponse. Sachez qu'une personne sera tirée au hasard et remportera de délicieux trios matin, 6 au total du restaurant McDonald's de l'avenue Saint-Pierre à Bathurst. Bonne.
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quoi faire au village historique acadien? Est-ce qu'on a des activités particulières? Eh bien, si vous désirez offrir quelque chose de différent à votre petite famille ou ça fait longtemps que vous n'avez pas fait votre tour au village historique acadien, soyez avec nous. Mylène Dugas nous parle du village historique acadien à 8h40 ce matin, puisqu'on est mercredi 5 août. J'espère que vous passez une agréable journée, un bon début de journée jusqu'à présent. On annonce très chaud, très beau. Profitez de l'été. Il y a toujours quelque chose à faire. Si vous êtes touriste dans notre région, on vous souhaite la plus grande des bienvenues. Il y a plein de petits trésors cachés, d'activités à découvrir dans la péninsule acadienne et dans la région Chaleur. Johnny Arsenault.

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2: Ben, pas de changement. C'est toujours un avertissement de chaleur qui est en vigueur sur nos secteurs aujourd'hui. Ça devrait durer jusqu'à vendredi. Alors, c'est après ces journées de grand vent, le soleil et le calme qui revient. C'est maximum 33-32 dans certains secteurs le long de la côte, humidex 38. Ce soir et cette nuit, c'est dégagé avec un minimum 18. Jeudi, demain, c'est une alternance soleil-nuage, maximum 32. Ce sera plus frais le long de la côte. On prévoit 22, humidex 39. Et vendredi, une alternance soleil-nuage avec 30% d'averse. C'est un maximum 30 degrés. Et les conditions actuelles, ça augmente de plus en plus sur la région chaleur, 23-27 avec l'humidex. Sur la péninsule acadienne, c'est 20 degrés en ce moment. Région du Restigouche, 21-25 avec l'humidex. Et c'est la même chose du côté de Miramichi. On a 21 degrés, 25 avec l'humidex. Il est 8h34.
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6: À la Ligue de baseball intermédiaire de la vallée de Miramichi, les Aigles de Tracadie ont terminé leur saison régulière avec une victoire hier soir à Chatham face aux Tigers. Le score final a été de 11-4 pour les visiteurs. Le lanceur gagnant a été Mathieu Robichaud, qui a ainsi mérité sa première victoire en 5 décisions. La défaite a été à l'affiche de Greg Doyle. Pour les Aigles, Gabriel Arévalo s'est illustré au bâton avec un triple et deux simples, tandis que Zachary Saunier a frappé un circuit. Ils ont terminé au quatrième rang de la Ligue et débuteront ensuite leur série demi-finale 4-7 face aux champions de la saison régulière, les Dodgers de Dalhousie, sur la route demain soir. Au soccer senior, la finale de la Ligue de soccer senior de la Côte-Nord sera disputée dimanche prochain au terrain synthétique de Petit-Rocher entre l'équipe service financier Tracy Grant Chaleur et le Restigouche United. Le match ultime débutera à 16h. Au hockey junior B, le camp de remise en forme du Poséidon de la péninsule acadienne aura lieu du 28 au 31 août prochain au Centre uni de Caraquet. Les joueurs intéressés à y prendre part ont jusqu'au 26 août pour s'inscrire. Les joueurs doivent être âgés entre 15 et 21 ans pour pouvoir participer. Le camp d'entraînement officiel suivra ce camp de remise en forme avec des dates à venir sous peu. Au hockey M18-AAA, le Moose du Nord tiendra son camp de sélection à compter du 18 août prochain. Les joueurs intéressés ont jusqu'au 14 août pour s'inscrire en ligne. Le coût est de 275 $. Au hockey M14-AAA, le Moose est présentement à la recherche d'un entraîneur adjoint. La personne devrait d'abord détenir ou est disposée à obtenir la certification Développement 1 de Hockey Canada. Il ne doit pas avoir d'enfant inscrit au camp de sélection de l'équipe et posséder de l'expérience comme entraîneur ou joueur est un atout. Si ce poste vous intéresse ou si vous connaissez une personne qui correspond au profil recherché, écrivez à u14aamoose.2026@gmail.com. Également, l'organisation invite tous les joueurs qui sont intéressés à leur camp de sélection de s'inscrire en ligne. Il en va de même pour les inscriptions au club M15aaa des Rivermen ou le niveau M15aaa. Les inscriptions sont ouvertes jusqu'au 21 août prochain. Au hockey senior féminin, les Blades de Bathurst ont annoncé hier que la direction avait presque complété son alignement en vue de la prochaine saison. Un rappel que les Blades participeront à une ligue qui compte présentement trois autres équipes, soit le Norton Shield dans le Restigouche, ainsi que des équipes à Renouse et Miramichi. Au hockey mineur, l'association de hockey mineur de Tracadie-Chaila a annoncé hier que les demandes de fonds d'aide de la Fondation Hockey Canada sont maintenant ouvertes. Pour être admissible à ce fonds d'aide, la joueuse ou le joueur doit être inscrit pour la saison 2026-2027. Vous pouvez présenter votre demande à l'adresse page.sportle.com/fr/assist-fund. Au volleyball, le club de volleyball péninsule acadienne tiendront des essais pour les filles de M13 à M18 et pour les garçons M14. Les dates des essais seront annoncées prochainement. Ils auront lieu au pavillon sportif Armand Caron. Pour information, écrivez à clubvbpa@gmail.com. Le club a également annoncé hier qu'il y aura des cliniques de développement de talent à Chipagan les 12 et 13 septembre prochains. Elles seront présentées à l'Université de Moncton, campus de Chipagan. Pour le groupe M14, les sessions auront lieu de 9h à midi. Pour le M16, ce sera en après-midi de 13h à 16h. Vous pouvez vous inscrire à l'adresse www.eoathletics.ca/nb-program-list. Également au volleyball, le club de volleyball Dynamite Péninsule Acadienne tiendra une réunion le 11 août prochain au Taza Café de Tracadie. Il s'agit d'une rencontre pour les personnes intéressées à s'impliquer dans le comité du club. Entre autres, les postes disponibles sont la présidence, la vice-présidence, trésorière ou trésorier, secrétaire et la représentante ou le représentant des parents. À la course, il y aura une marche de plaisance à Belleville ce soir. Le point de rassemblement sera au stationnement du Centre sportif Réal Boudreau de Beresford à compter de 18h30. Et finalement, au golf, les Timberwolves de Miramichi tiendront un tournoi levé de fonds le jeudi 3 septembre prochain au Miramichi Golf and Country Club. Le coût pour une équipe de 4 est de 500 $. La date limite pour s'inscrire est le 10 août prochain. C'était le sport régional.
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2: Oui, elle est directrice adjointe et responsable des relations publiques et marketing au village. Bonjour Mylène, comment ça va ce matin?
10: Bonjour Mélanie, très très bien. On annonce une belle journée sous le soleil, une vraie journée d'été.
2: Oui, puis au village, ben on a ça fourmille toujours d'activités. Alors s'il y a des gens qui ça fait longtemps qu'ils n'ont pas passé par le village, moi je suis due, hein, juste en passant là. Oui, je suis due pour aller faire une petite tournée. Ça fait peut-être 2 ans que j'ai pas été.
10: Et, ah oui, t'es due, oui.
2: Oui, je suis extra due, fait que je vais aller faire un tour, ça c'est sûr. J'irai te faire un petit coucou en passant. Il y a beaucoup de choses qui se passent. Il y a des dégustations, il y a aussi démonstrations avec Anne Godin. On va en parler un petit peu plus tard parce que c'est samedi. Mais tout d'abord, il y a les jams du village. C'est comme une nouveauté, ça, hein, si je ne me trompe pas.
10: Ça fait déjà... On est à notre 4e année, okay. Mais on peut dire que comme...
2: C'est pas quand...
10: Non. C'est pas grave, t'es dû, Mélanie.
2: Oui, c'est ça.
10: T'es pas habitué. Mais c'est pas une nouveauté. Cependant, comme ça a lieu si peu de fois dans l'été, c'est entre 4 et 6 fois durant l'été qu'on présente les jams, on peut dire que c'est pas mal nouveau. Il y a pas tant de personnes que ça qui ont pu encore y participer. Donc, je veux juste rappeler aux gens que c'est le 3e jam et avant-dernier, je le mentionne, qui va avoir lieu ce jeudi, donc demain, et on est déjà mercredi. Ça mêle, hein, le fait d'avoir un lundi off.
2: Et voilà,
10: jeudi demain de 1h à 2h, donc 13h à 14h, au chef de Robin, c'est le jam du village. Donc, comme toujours, un petit rappel à tout le monde, à partir de midi, les musiciens qui veulent participer entrent gratuitement sur le site. Vous avez juste besoin d'apporter votre instrument de musique, puis notre équipe va vous dire si vous savez pas c'est où est le chef de Robin. Et j'aimerais le mentionner qu'on a un artiste invité cette semaine encore, et on l'aime beaucoup. Ben, en fait, tous nos artistes invités, on les adore, là. Mais je pense que les gens apprécient particulièrement Robert-Yves Mazerolle, violoniste. Il y a comme le swing cajun, là, tu sais. C'est pas rare que quand il est au jam, on a comme une petite musicalité très traditionnelle acadienne qui a voyagé. Donc, je pense que vous serez pas déçus. D'ailleurs, on le salue. Peut-être qu'il nous écoute. Il y a Valcomo, si je me trompe pas, maintenant. Robert-Yves Mazerolle. Donc, il va être là pour le jam demain à partir de 13h jusqu'à 14h. Entrée gratuite pour tous les musiciens qui arrivent avec leur instrument de musique au village à partir de midi.
2: On se prépare pour nos petits pas de danse.
10: Oui, parce qu'en plus, on a toujours Jean-Claude qui fait danser les gens. C'est pas tout le monde qui veut danser. Jean-Claude, il est très ouvert. Il aime la vie. C'est ça qu'on adore, d'avoir notre ami Jean-Claude avec nous lors des jams. Les gens le connaissent, c'est le fameux encanteur d'affaires agricoles. Donc, il sera là. Si vous voulez pratiquer vos pas de danse, il sera là pour vous accompagner.
2: L'histoire, ça se vit, ça se découvre, mais ça se goûte aussi, Mylène, en français et désormais en anglais. Alors ça, c'est une nouveauté en anglais.
10: Oui, ça, c'est une nouveauté. Depuis maintenant 3 ou 4 ans, je pense que c'est notre 3e année qu'on présente les tours guidés Goûter l'histoire. Il y a quand même plusieurs personnes qui ont participé. Je veux redire aux gens, il y a la visite là qui est dans le coin. Sachez que le tour guidé Goûter l'histoire a lieu ce vendredi et samedi, donc 7 et 8 août. Ensuite, on en a un le 14 et le 15 août. Le 15 août, il est déjà complet. Il nous reste la place pour le 14 août. Et les 21 et 22 août, on en a ajouté un petit peu après la fête nationale parce qu'il y a encore beaucoup de gens dans la région. Donc, en français, c'est ces dates-là que je viens de vous dire. Toute l'information est sur notre site web, notre Facebook. Bref, c'est un tour guidé avec notre historien Philippe Basque ou notre grand ami, je vais dire historien parce que il était professeur d'histoire de l'Acadie. Toute sa carrière, c'est Laurie Robichaud. Donc, les deux font un travail exceptionnel. Donc, c'est un tour guidé du village sous l'angle de la nourriture. On n'en parle pas juste, on mange aussi. Il y a des dégustations dans le cadre de ce tour-là. Donc, vous allez vraiment apprendre l'évolution, vous allez découvrir l'évolution de la diète de nos ancêtres acadiens avec toutes sortes de petites anecdotes. Là, vous allez voir, c'est très agréable. Vous allez apprendre énormément de détails. Puis, ce qui est le fun d'avoir un historien avec vous, c'est que vous pouvez poser plein de questions. Donc, ça va au-delà de la nourriture. C'est vraiment un moment, j'appelle ça VIP, au village historique acadien. Non seulement tous nos interprètes sont là, mais en plus, vous êtes accompagnés d'historiens. Donc, tout ça, ça a lieu 7, 8, 14, 21 et 22 août. Pas besoin de tout écrire. Tout est sur notre site web et notre Facebook. Les départs se font à 10h le matin au centre d'accueil. Et ça, c'est les versions en français. Okay. Donc, la nouveauté, excuse-moi, je reviens à la fameuse nouveauté, oui. C'est cette année, on s'est dit, il faut essayer parce qu'on reste quand même un lieu bilingue, hein? Mm-hmm. Le village historique acadien, on est là et pour, on parle en français et en anglais pour s'assurer qu'on peut vraiment répondre à toutes les questions puis vraiment faire connaître notre histoire le plus possible. Donc, cette année, on a essayé, on a deux tours guidés en anglais. Il y a beaucoup de gens de la région qui ont de la visite unilingue anglophone à ce temps-ci de l'année et on vous oublie pas. Donc, si ça vous tente de faire une sortie le fun, le 6 août, donc ce jeudi, et le 13 août, jeudi prochain, on a un tour guidé en anglais de goûter l'histoire avec dégustation. Même chose encore une fois, départ à 10h, c'est encore Philippe Basque et Laurie Robichaud qui font les tours guidés. Ils sont bilingues, inquiétez-vous pas. Puis, toute l'information est sur notre site web. Je vous invite à faire votre achat le plus tôt possible. Les places se remplissent quand même assez vite, mais il reste quand même de la place, là. C'est pas pour rien qu'on en parle ce matin. Okay. Donc, je vous invite à participer. Puis, ben, on est bien fiers de pouvoir en présenter en anglais aussi. 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
2: Et en terminant, samedi, il y a Anne Godin qui va faire une démonstration de dégustation de mets traditionnels. Ça, c'est intéressant aussi.
10: Ben oui, Anne Godin, on la connaît peut-être, beaucoup d'entre nous la connaît comme maintenant animatrice à la retraite. Elle était à Radio-Canada à l'époque. Oui. Elle était là les dimanches ou les week-ends. En tout cas, très connue dans la région, grande lectrice aussi, mais une conteuse et elle a une cuisinière, aussi bien dire, là, une passionnée de cuisine. Anne a su créer un livre de cuisine de recettes traditionnelles. Ici au village, on en a un, la cuisine traditionnelle en Acadie, qui date de quand même plusieurs années. Anne, elle a refait le sien. Avec des différences, c'est sûr, mais une très bonne conteuse, très bonne cuisinière, qui va être ici samedi le 8 août, j'allais dire juillet, le temps passe vite, donc samedi le 8 août, à partir de 11h, Anne va nous cuisiner deux recettes. Il y a la fameuse morue à la crème, et on a aussi les fish cakes. Donc, c'est so much les mêmes ingrédients, plus ou moins les mêmes ingrédients, mais c'est deux mets très traditionnels, dont un qui se mange au Café Bistrot ici tous les jours au village acadien, qui est les fameux fish cakes. Donc, elle va faire ça possiblement au centre d'accueil. C'est soit au centre d'accueil ou au relais Frenette, je vous le dis, parce que j'attends de voir la température. Je vais la placer là où est-ce que c'est plus confortable pour la clientèle, de 11h à midi. Donc, deux recettes cuisinées devant public. Elle va répondre à vos questions. Anne adore jaser. Puis, ensuite de ça, ben, dégustation pour les gens qui seront présents. Premier arrivé, premier assis. Puis, on a vraiment hâte de l'accueillir chez nous. Puis, ça, c'est une nouveauté, hein. C'est pas dans aucune de nos programmations. Ça a été un petit peu programmé sur le vif. Puis, une autre petite chose programmée sur le vif, ça a lieu aujourd'hui. J'ai oublié de t'en parler, Mélanie. On a Émile Saunier, qui est un artiste de la région, quand même assez connu. Oui. Dans les années 90, si je me trompe pas, avec sa pièce « Sauter la barrière », ben, il travaille au village historique acadien et il nous a proposé, et on a dit ben oui, avec bonheur, il va être en musique sur la terrasse du Café Bistrot de 3h à 5h aujourd'hui et mercredi prochain. Donc, si ça vous tente de découvrir ou redécouvrir Émile Saunier et ses créations, un très bon musicien, chaleureux, vous allez l'adorer. Oh, hyper sympathique. Oui. Hyper sympathique. Puis, musique acadienne, non seulement ses propres créations, mais aussi les créations des autres. C'est un chansonnier qu'on aime bien de la région. Donc, il va être ici au village acadien, sur la terrasse du village, du Café Bistrot. Donc, pas besoin de payer pour aller voir Émile aujourd'hui. Donc, ça va être de 15h à 17h aujourd'hui et mercredi prochain, le 12.
2: Tu peux reprendre ton souffle, Mylène. Sauter la barrière, petit clin d'œil. Oui, c'est correct. Il y a plein de choses. Beau petit clin d'œil que tu m'as fait revivre. Sauter la barrière, ça fait longtemps que je n'ai pas entendu ça.
10: Oui, hein? Mais je suis contente. suis vraiment contente parce que moi, Émile, je le connais dans le cadre de mon travail ici au bureau. Puis tout d'un coup, il dit, tu sais, moi, Mylène, je chante. Puis, ah ouais, tu sais, moi, je suis toujours ouvert, là, tu sais, à découvrir, surtout c'est des collègues de travail. Puis là, il m'a mentionné, non, c'est toi. Puis là, je dis, ben voyons donc, vraiment dans la péninsule acadienne, puis clairement dans la région Chaleur, on connaît Sauter la barrière. Donc, ouais. Émile Saunier avec nous cet après-midi, puis mercredi prochain. Je suis contente que tu le connais, c'est dans belle fun.
2: Ben oui, puis écoute, si on veut toute l'information, moi, c'est sûr que je vais aller faire mon tour bientôt, mais s'il y a des gens qui nous écoutent, toute l'info sur page Facebook, site Internet, comme tu l'as mentionné, tout est détaillé là. Des bonnes chaussures.
10: Ah oh, oui, toujours.
2: Des petits cafamouches.
10: Ben ouais, il y a un beau petit vent là, mais vraiment là, portez-en pareil. Mais je sais pas si on a deux secondes, mais je veux aussi mentionner de la chaleur. Hein. Les gens là, j'ai vu aujourd'hui, demain, grosse chaleur. Gardez quand même l'œil ouvert sur nos médias sociaux, entre autres, sur notre site web. Nous, on a un protocole chaleur ici qu'on suit pour le respect de nos employés, puis nos clients. Donc, après un tel degré pendant une telle période, puis c'est quand même très élevé. Là, on parle pas de 32, là, c'est très, très élevé. On va l'annoncer sur les médias sociaux. J'appelle aussi les radios de la région, si possible, pour qu'on puisse mentionner qu'on ferme. C'est très vite sur nos médias sociaux. Donc, gardez toujours un œil ouvert. Aujourd'hui, je pense qu'on est, je vais le dire, safe. Je pense qu'on est, on est bon pour la journée. Quand je regarde le mercure et le, surtout le ressenti avec l'IMEDEX. Ouais. Mais quand même, on essaie d'être le plus prudent possible. Puis, je veux pas vous faire voyager pour rien. Donc, n'hésitez pas à nous appeler si vous avez des doutes. On va vous le dire si on est ouvert ou si on est fermé.
2: Merci, Mylène. On se reparlera peut-être une autre fois cet été. Sait-on jamais?
10: Bon, j'espère.
2: Oui, salut.
10: Merci, salut!
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Pour les gens de CGVA, on se retrouve sur le coup de midi au hit de l'été. Et évidemment, ben moi, sur CKLE, je suis avec vous pour la prochaine heure et dans les avant-midi de la Superstation.

0: Avertissement de chaleur en vigueur sur nos secteurs. C'est du soleil aujourd'hui, maximum 33, c'est 22 dans certains secteurs le long de la côte, humidex 38. Ce soir et cette nuit, c'est dégagé avec un minimum 18. Jeudi, une alternance soleil-nuages avec un maximum 32, 22 dans certains secteurs côtiers, humidex 39.
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0: Avertissement de chaleur en vigueur sur nos secteurs. C'est du soleil aujourd'hui, maximum 33, c'est 22 dans certains secteurs le long de la côte, humidex 38. Ce soir et cette nuit, c'est dégagé avec un minimum 18. Jeudi, une alternance soleil-nuage avec un maximum 32, 22 dans certains secteurs côtiers, humidex 39.
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0: Avertissement de chaleur en vigueur sur nos secteurs. C'est du soleil aujourd'hui, maximum 33, c'est 22 dans certains secteurs le long de la côte, humidex 38. Ce soir et cette nuit, c'est dégagé avec un minimum 18. Jeudi, une alternance soleil-nuage avec un maximum 32, 22 dans certains secteurs côtiers, humidex 39.
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2: Ici Claude Simard, bienvenue à l'émission Top Succès d'aujourd'hui. On vous emmène en 1988 au mois de juillet. Il sera question du Parti communiste soviétique. On va parler cinéma également. Tout ça, c'est à venir au cours des prochaines minutes en musique. On lance le tout avec Bruce Hornsby and the Range. Voici The Valley Road à Top Succès.

En juillet 1988, c'est la fin du 19e congrès du Parti communiste de l'Union soviétique. Mikhaïl Gorbatchev propose à ce moment-là une série de réformes constitutionnelles qui doivent transférer le pouvoir du parti à des représentants élus par le peuple, réduire le rôle du parti dans la gestion de l'économie locale et également augmenter largement le pouvoir du président. Ça va mener toutes ces mesures. Ça va conduire à la chute du Parti communiste quelques années plus tard. Alors, ça se passait un 1er juillet en 1988. Voici Steve Winwood, juillet 88. Roll with it! Parmi les...

Parmi les films sortis en juillet 1988, il y en a trois qui ont retenu mon attention. Tout d'abord, le film d'horreur Vendredi 13, chapitre 7. Qui veut la peau de Roger Rabbit alors qu'on est à l'époque du début des films d'animation? Ce film-là va connaître beaucoup de succès. Et également, le film Cocktail de Tom Cruise. Alors, trois films qui ont connu beaucoup de succès en juillet 1988. Voici Terrence Trent D'Arby avec Sign Your Name à top succès.

Ça complète notre émission Top Succès aujourd'hui. On se laisse avec Tracy Chapman, juillet 88. Voici Fast Car. À la prochaine!

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3: Avertissement de chaleur en vigueur sur nos secteurs. C'est du soleil aujourd'hui, maximum 33, c'est 22 dans certains secteurs le long de la côte, humidex 38. Ce soir et cette nuit, c'est dégagé avec un minimum 18. Jeudi, une alternance soleil-nuage avec un maximum 32, 22 dans certains secteurs côtiers, humidex 39.
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0: Avertissement de chaleur en vigueur sur nos secteurs. C'est du soleil aujourd'hui, maximum 33, c'est 22 dans certains secteurs le long de la côte, humidex 38. Ce soir et cette nuit, c'est dégagé avec un minimum 18. Jeudi, une alternance soleil-nuage avec un maximum 32, 22 dans certains secteurs côtiers, humidex 39.
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0: Avertissement de chaleur en vigueur sur nos secteurs. C'est du soleil aujourd'hui, maximum 33, c'est 22 dans certains secteurs le long de la côte, humidex 38. Ce soir et cette nuit, c'est dégagé avec un minimum 18. Jeudi, une alternance soleil-nuage avec un maximum 32, 22 dans certains secteurs côtiers, humidex 39.
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1: Les films au cinéma du centre de Caraquet en ce mercredi 5 août, Spider-Man, un jour nouveau, L'Odyssée, 125 rues des malaises et Les mignons et les monstres. Alors aujourd'hui, demain, c'est les mêmes films qui vous sont proposés. Vous pouvez consulter la programmation complète. 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Maintenant, au cinéma Péninsule, voyez cette semaine la nouveauté, la comédie romantique « Une seule nuit ». Le film d'aventure fantastique « Spider-Man, un jour nouveau » en 3D est toujours à l'affiche. Également, « L'invitation ». 123 rue des Malaises et le film d'aventure Moana. C'est ce qui est à l'affiche cette semaine au cinéma Péninsule de Tracadie. Pour les représentations en version originale anglaise, pour l'horaire complet, visitez leur page web au cinémapéninsule.ca ou composez le 506-393-3456, extension 2. 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
3: Bon midi au microphone. Yannick Owens, voici vos informations. Plus de 13 000 clients d'énergie NB ont été privés de courant au cours des dernières heures à travers la province. Selon son site web, près de 900 clients étaient toujours plongés dans le noir en fin d'avant-midi. 20 pannes sont recensées dans la région Chaleur, privant 198 foyers d'énergie électrique. 17 pannes, représentant 278 clients, sont également répertoriées dans Northumberland-Miramichi, tandis que la péninsule acadienne compte 7 pannes pour moins de 100 clients touchés. Près de l'entièreté des pannes devait être rétablie avant l'heure du dîner. Ces bris ont été causés par des dommages aux installations d'énergie NB en raison des vents violents qui ont soufflé hier après-midi sur la majorité de la province. Des chercheurs fédéraux étudient des moyens de faire augmenter les captures de homards qui sont en baisse dans les maritimes. Un nouveau rapport indique que les changements climatiques et d'autres facteurs ont entraîné un déclin des populations dans certaines zones de pêche aux homards au cours des dernières années. Il précise que l'augmentation des prises nécessitera une combinaison de mesures à court et à long terme. Le rapport propose notamment d'envisager de raccourcir légèrement les saisons de pêche, de renforcer la protection des femelles en période de ponte et de modifier les tailles minimales et maximales des homards que les pêcheurs sont autorisés à attraper. Chris Vascotto, directeur de la Nova Scotia Seafood Alliance, ne s'attend pas à une forte opposition de la part des pêcheurs. Il souligne que le rapport s'appuie sur des données scientifiques, mais qu'aucune décision n'a encore été prise. 4 personnes ont été arrêtées et plus de 4,3 millions de cigarettes de contrebande ont été saisies à la suite de 3 enquêtes distinctes menées par des agents de la paix du ministère de la Justice et de la Sécurité publique entre le 15 mai et le 15 juin. Des agents de la paix du ministère de la Justice et de la Sécurité publique ont établi un point de contrôle de sécurité sur la transcanadienne à Edmundston le 15 mai dernier. Les agents ont intercepté une camionnette tirant une remorque fermée et procédé à l'arrestation d'un homme âgé de 32 ans d'Ontario. Des agents de la paix du ministère de la Justice et de la Sécurité publique, en collaboration avec la force policière de Miramichi, la Sûreté du Québec et le ministère des Finances de l'Ontario, ont également procédé à l'arrestation d'un homme âgé de 36 ans et d'un homme âgé de 42 ans de la région de Miramichi. Les enquêtes ont aussi permis de saisir des produits de cannabis, une arme à feu, des véhicules et d'autres éléments de preuve. Et l'écart de richesse entre les hommes et les femmes au Canada est encore plus grand que les inégalités salariales. C'est le constat d'une étude réalisée par l'Institut national de la recherche scientifique. Il s'explique en partie par le fait que les femmes prennent plus de pauses professionnelles pour prendre soin de leurs proches, souligne la chercheuse Maude Pugliese.
4: Il y a beaucoup, effectivement, de congés et de rapports au risque qui se développent dans ces contextes-là de soins aux personnes, là, qui est une réalité qui touche plus les femmes.
3: Et voilà, c'est ce qui complète votre bulletin de midi. Prochain rendez-vous, 15 et 17 heures, avec comme sujet la 64e édition du Festival acadien de Caraquet qui a pris son envol dimanche pour se terminer le 15 août prochain. Fête nationale de l'Acadie.
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5: À la Ligue de baseball intermédiaire de la vallée de Miramichi, les Aigles de Tracadie ont terminé leur saison régulière avec une victoire hier soir à Chatham face aux Tigers. Le score final a été de 11-4 pour les visiteurs. Le lanceur gagnant a été Mathieu Robichaud, qui a ainsi mérité sa première victoire en 5 décisions. La défaite a été à l'affiche de Greg Doyle. Pour les Aigles, Gabriel Arévalo s'est illustré au bâton avec un triple et 2 simples, tandis que Zachary Sony a frappé un circuit. Ils ont terminé au 4e rang de la Ligue et débuteront ensuite leur série demi-finale 4-7 face aux champions de la saison régulière, les Dodgers de Dalhousie, sur la route demain soir. Au soccer senior, la finale de la Ligue de soccer senior de la Côte-Nord sera disputée dimanche prochain au terrain synthétique de Petit-Rocher entre l'équipe service financier Tracy Grant Chaleur et le Restigouche United. Le match ultime débutera à 16h. Au hockey junior B, le camp de remise en forme du Poséidon de la péninsule acadienne aura lieu du 28 au 31 août prochain au Centre uni de Caraquet. Les joueurs intéressés à y prendre part ont jusqu'au 26 août pour s'inscrire. Les joueurs doivent être âgés entre 15 et 21 ans pour pouvoir participer. Le camp d'entraînement officiel suivra ce camp de remise en forme avec des dates à venir sous peu. Au hockey M18-AAA, le Moose du Nord tiendra son camp de sélection à compter du 18 août prochain. Les joueurs intéressés ont jusqu'au 14 août pour s'inscrire en ligne. Le coût est de 275 $. Au hockey M14-AAA, le Moose est présentement à la recherche d'un entraîneur adjoint. La personne devrait d'abord détenir ou est disposée à obtenir la certification Développement 1 de Hockey Canada. Il ne doit pas avoir d'enfants inscrits au camp de sélection de l'équipe et posséder de l'expérience comme entraîneur ou joueur est un atout. Si ce poste vous intéresse ou si vous connaissez une personne qui correspond au profil recherché, écrivez à u14aamoose.2026@gmail.com. Également, l'organisation invite tous les joueurs qui sont intéressés à leur camp de sélection de s'inscrire en ligne. Il en va de même pour les inscriptions au club M15AAA des Rivermen ou le niveau M15AAA. Les inscriptions sont ouvertes jusqu'au 21 août prochain. Au hockey senior féminin, les Blaze de Batters ont annoncé hier que la direction avait presque complété son alignement en vue de la prochaine saison. Un rappel que les Blaze participeront à une ligue qui compte présentement 3 autres équipes, soit le Norton Shield dans le Restigouche, ainsi que des équipes à Renouse et Miramichi. Au hockey mineur, l'association de hockey mineur de Tracadie-Chaila a annoncé hier que les demandes de fonds d'aide de la Fondation Hockey Canada sont maintenant ouvertes. Pour être admissible à ce fonds d'aide, la joueuse ou le joueur doit être inscrit pour la saison 2026-2027. Vous pouvez présenter votre demande à l'adresse page.sportal.com/fr/assist-fund. Au volleyball, le club de volleyball péninsule acadienne tiendront des essais pour les filles de M13 à M18 et pour les garçons M14. Les dates des essais seront annoncées prochainement. Ils auront lieu au pavillon sportif Armand Caron. Pour information, écrivez à clubvbpa@gmail.com. Le club a également annoncé hier qu'il y aura des cliniques de développement de talent à Chipagan les 12 et 13 septembre prochains. Elles seront présentées à l'Université de Moncton, campus de Chipagan. Pour le groupe M14, les sessions auront lieu de 9h à midi. Pour le M16, ce sera en après-midi de 13h à 16h. Vous pouvez vous inscrire à l'adresse www.eoathletics.ca/nb-program-list. Également au volleyball, le club de volleyball Dynamite Péninsule Acadienne tiendra une réunion le 11 août prochain au Taza Café de Tracadie. Il s'agit d'une rencontre pour les personnes intéressées à s'impliquer dans le comité du club. Entre autres, les postes disponibles sont la présidence, la vice-présidence, trésorière ou trésorier, secrétaire et la représentante ou le représentant des parents. À la course, il y aura une marche de plaisance à Belleville ce soir. Le point de rassemblement sera au stationnement du Centre sportif Réal Boudreau de Beresford à compter de 18h30. Et finalement, au golf, les Timberwolves de Miramichi tiendront un tournoi levée de fonds le jeudi 3 septembre prochain au Miramichi Golf and Country Club. Le coût pour une équipe de 4 et de 500 $. La date limite pour s'inscrire est le 10 août prochain. C'était le sport régional.
6: Avertissement de chaleur toujours en vigueur sur nos secteurs. Pour aujourd'hui, c'est du soleil. Maximum 33, sauf 22 dans certains secteurs le long de la côte. Humidex 38, indice UV de 8, une valeur très élevée. Ce soir et cette nuit, c'est dégagé. Le brouillard se forme vers minuit. Minimum 18. Et jeudi, une alternance soleil-nuage avec un maximum 32, 22 dans certains secteurs côtiers. Humidex 39.
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ici au Hit de l'été, une autre belle émission que j'ai préparée pour vous. On visite les années 90, les années 2000. Aujourd'hui, on vous propose James Blunt, Infinité et De Palmas, deux gros succès francophones des années 1990. Chris Isaak avec Wicked Game, Everything But the Girl et leur emblématique Missing. Et on débute le tout avec les Smash Mouth, I'm a Believer. C'est une reprise de ce succès des Monkees. 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

Au hit de l'été, Sugarland, avec Something More, une présentation de Bathurst Toyota, simplement pour une plus belle expérience. Elles ont connu un certain succès vers le milieu des années 90, fin 90, le trio Infinité. Si, c'est ce qu'on va vous proposer dans les prochaines minutes, le français De Palma et Mary Jane. Mais voici tout d'abord James Blunt et 1973 au hit de l'été qui se poursuivent jusqu'à 13h.

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0: Mary Jane avec De Palma sur la Superstation aux hits de l'été qui se poursuivent jusqu'à 13h. 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Cette fois-ci, c'est Wicked Game avec Chris Isaak qui a eu un grand succès avec cette pièce-là fin 90, début 91, surtout grâce au vidéoclip qui était quand même assez suggestif. Tout d'abord, 1994, on vous ramène dans cette année-là avec ce succès des Everything But the Girl et Missing.
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8: Quel plaisir de vous avoir accompagné au hit de l'été dans les avant-midi de la Superstation et un peu plus tôt dans les matins nord-est. J'étais avec vous, en fait, depuis ce matin, depuis très tôt. J'espère que vous allez passer une agréable journée. C'est presque terminé au hit de l'été qui vous ont été présentés par Bathurst Toyota, votre concessionnaire pour la région chaleur, mais également pour la péninsule acadienne. 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Et je quitte avec deux dernières pièces pour les hits de l'été. R.E.M. et Man on the Moon. Voici les Spin Doctors et Two Princes. Je vous retrouve demain matin dans les avant-midi de la Superstation dès 10h. Ici Mélanie Duguay qui vous souhaite un bel après-midi. D'ailleurs, Fred Parent vous attend au retour dès 15h.

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1: Avertissement de chaleur toujours en vigueur sur nos secteurs. Pour aujourd'hui, c'est du soleil. Maximum 33, sauf 22 dans certains secteurs le long de la côte. Humidex 38, indice UV de 8, une valeur très élevée. Ce soir et cette nuit, c'est dégagé. Le brouillard se forme vers minuit, minimum 18. Et jeudi, une alternance soleil-nuage avec un maximum 32, 22 dans certains secteurs côtiers. Humidex 39.
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3: Génération. Oh là là, quel bel été, mais il avance vite, vite comme Gilles Villeneuve, hein, le film sur son ascension en première mondiale à la fin septembre à Toronto. Flashback de 78, sa première victoire en F1, le hit de Nick Gilder. Mais avant David Bowie, Led Zeppelin et CCR, trois albums en 10 mois, tout en 1969, leur troisième 5 mois.

c'est John Lennon, le principal collaborateur de David Bowie sur Fame, son numéro 1 de 1975 et 90. La chanson est revenue un peu sur les palmarès à cause du film Pretty Woman. Cinéma toujours, on jase du film de Gilles Villeneuve après Pagliaro, Les Bombes.

J'aime bien mon été, mais j'ai hâte au 11 novembre pour aller au cinéma voir le film Villeneuve, l'ascension d'une légende sur la vie de Gilles Villeneuve. Première mondiale au Festival international du film de Toronto, à moins qu'on m'invite. À la clôture en septembre et à l'affiche donc le 11 novembre, Rémi Goulet dans le rôle-titre de Gilles Villeneuve. Sa première victoire en F1, Grand Prix du Canada, le 8 octobre 78 sur le circuit de l'île Notre-Dame. Aujourd'hui, le circuit porte son nom.

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0: Arrive dans les cinémas cette semaine. Si on regardait le box-office de l'été 95, le top 3, Pocahontas de Disney, 141,5 millions. Au numéro 2, Apollo 13, avec Tom Hanks à 172 millions. Et le film de l'été, Batman Forever, 184 millions. Val Kilmer, pas mauvais, mais pas si bon. Et la pression de succéder à Michael Keaton. Bien heureux, il y avait Jim Carrey qui sauvait le film en Riddler et Tommy Lee Jones aussi en Two-Face. Et la musique de Seal aussi, numéro 1. Une semaine en août 95 de Batman Forever. Kiss from a Rose. À venir. 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
1: Avertissement de chaleur toujours en vigueur sur nos secteurs. Pour aujourd'hui, c'est du soleil. Maximum 33, sauf 22 dans certains secteurs le long de la côte. Humidex 38, indice UV de 8, une valeur très élevée. Ce soir et cette nuit, c'est dégagé. Le brouillard se forme vers minuit, minimum 18. Et jeudi, une alternance soleil-nuage avec un maximum 32, 22 dans certains secteurs côtiers. Humidex 39.
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30e anniversaire de l'album Pigeon d'argile, c'est toujours une bonne soirée assister à un spectacle de Kevin Parent. La jasette, ça m'a souvent fait penser à Wanted Dead or Alive de Bon Jovi. Oh, que le public était pas content l'autre soir à New York, à Madison Square Garden. Il l'a pas fait en fin de show. Ça a duré 2h05 au lieu de 2h20. Le show de 23 chansons de Bon Jovi, quand même. On l'écoute tout de suite ici, Génération.

0: Jazz 1.
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3: Avertissement de chaleur toujours en vigueur sur nos secteurs. Pour aujourd'hui, c'est du soleil. Maximum 33, sauf 22 dans certains secteurs le long de la côte. Humidex 38, indice UV de 8, une valeur très élevée. Ce soir et cette nuit, c'est dégagé. Le brouillard se forme vers minuit, minimum 18. Et jeudi, une alternance soleil-nuage avec un maximum 32, 22 dans certains secteurs côtiers. Humidex 39.
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1: Bonne fin d'après-midi. Au microphone, Yannick Holmes. Voici vos informations. La 64e édition du Festival acadien de Caraquet a pris son envol dimanche pour se terminer le 15 août prochain, fête nationale de l'Acadie. Fondée en 1962, cet événement majeur attire plus de 125 000 festivaliers chaque été au cœur de la péninsule acadienne. Le festival propose 2 semaines d'activités diversifiées, combinant musique, théâtre, humour et rassemblements populaires. Son directeur général et artistique, Mathieu Girard.
2: Quand on réussit à faire planifier presque 75 activités en 12 jours, 49 artistes, faut peut pas dire qu'on peut pas être satisfait de ça parce que il y en a pour tous les goûts. On essaie de trouver à chaque année aussi des choses un peu nouvelles, de se surprendre soi-même. D'une manière, ça peut sonner creux, tu sais, de dire qu'il y en a pour tous les goûts, mais c'est en même temps c'est la réalité. Puis la situation du festival, c'est tellement vieux d'une manière, puis c'est tellement un festival que les gens en sont tellement fiers, ils portent vraiment dans leur cœur que d'une certaine manière, le festival, il appartient aux festivaliers. Fait que je dis ça dans le sens qu'il faut essayer de plaire à tout le monde, c'est parce qu'il faut que tout le monde puisse se retrouver dans une activité ou l'autre du festival.
1: De la programmation cette année, entre autres, le Grand Tintamarre, le Party du 15 août, la Bénédiction des bateaux, ainsi que spectacle d'humour. Parmi les nouveautés, le comité organisateur a décidé de réchauffer le public avec un party de la veille, le vendredi 14 août.
2: Mais là, on a décidé d'étirer ça parce qu'on fait la même chose le 14 août. Ça se passe encore une fois, on a décidé de mettre ça, de pas faire le spectacle au Carrefour de la Main, mais d'amener la grande scène une journée plus tôt, d'installer ça en ambiance festive dans la rue. C'est avec groupe Suroi, La Trappe. En plus, il y a DJ Dom Brassard. Sinon, le 15 août, ben, cette journée-là est entièrement gratuite. L'activité d'animation musicale qui commence à 14h à la place du festival en face du centre culturel et entre l'église. Puis ensuite, notre grand spectacle, c'est avec La Virée. Puis ensuite, Petit Béliveau, DJ Tissam, DJ Isabelle. Une grosse soirée spectative. On attend beaucoup de monde. Venez nous voir, ça va être le fun.
1: Les chercheurs fédéraux étudient les moyens de faire augmenter les captures de homards qui sont en baisse dans les maritimes. Un nouveau rapport indique que les changements climatiques et d'autres facteurs ont entraîné un déclin des populations dans certaines zones de pêche aux homards au cours des dernières années. Ils précisent que l'augmentation des prises nécessitera une combinaison de mesures à court et à long terme. Le rapport propose notamment d'envisager de raccourcir légèrement les saisons de pêche, de renforcer la protection des femelles en période de ponte et de modifier les tailles minimales et maximales des homards que les pêcheurs sont autorisés à attraper. Chris Vascotto, directeur de la Nova Scotia Seafood Alliance, ne s'attend pas à une forte opposition de la part des pêcheurs. Il souligne que le rapport s'appuie sur des données scientifiques, mais qu'aucune décision n'a encore été prise. 4 personnes ont été arrêtées et plus de 4,3 millions de cigarettes de contrebande ont été saisies à la suite de 3 enquêtes distinctes menées par des agents de la paix du ministère de la Justice et de la Sécurité publique entre le 15 mai et le 15 juin. Des agents de la paix du ministère de la Justice et de la Sécurité publique ont établi un point de contrôle de sécurité sur la transcanadienne à Edmundston le 15 mai dernier. Les agents ont intercepté une camionnette tirant une remorque fermée et procédé à l'arrestation d'un homme âgé de 32 ans d'Ontario. Des agents de la paix du ministère de la Justice et de la Sécurité publique, en collaboration avec la force policière de Miramichi, la Sûreté du Québec et le ministère des Finances de l'Ontario, ont également procédé à l'arrestation d'un homme âgé de 36 ans et d'un homme âgé de 42 ans de la région de Miramichi. Les enquêtes ont aussi permis de saisir des produits de cannabis, une arme à feu, des véhicules et d'autres éléments de preuve. Et dans le cadre d'un projet pilote lancé l'an dernier, la Gendarmerie royale du Canada, en étroite collaboration avec de nombreux partenaires, a empêché l'exportation de plusieurs centaines de véhicules obtenus par des moyens frauduleux. Le projet No Cargo a été lancé en juin 2025 par l'équipe du programme de la criminalité financière des opérations criminelles de la police fédérale de la GRC, dans le but d'enquêter sur l'exportation suspecte de véhicules. Dans la dernière année, No Cargo a permis d'intercepter et de récupérer 392 véhicules d'une valeur totale estimée à 28 millions de dollars à Halifax, à Montréal, à Toronto et à Vancouver. L'un des objectifs clés du projet était de repérer rapidement ces véhicules acquis frauduleusement et d'en empêcher l'exportation à partir des ports maritimes canadiens. Et voilà, c'est ce qui complète votre bulletin d'informations.
3: Dégagé ce soir avec des nappes de brouillard qui se forment durant la nuit prochaine avec des vents d'ouest à 20 km/h à Fala 40. Ça devient léger ce soir, minimum de 18. Demain jeudi, alternance soleil-nuage avec des nappes de brouillard qui se dissipent le matin, maximum 32, sauf de 22 dans certains secteurs le long de la côte avec un humidex de 39. Et à plus long terme pour vendredi, alternance soleil-nuage avec 30% de probabilité d'averse et un maximum de 30 degrés.
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3: Pour la grande majorité des secteurs dans la province, dans le centre, le brûlage est limité entre 20 heures le soir et 8 heures le matin. Sinon, on est ouvert dans le sud-est et dans le nord de la province, ce qui signifie que le brûlage est permis pour ces secteurs. Cependant, on vous invite toujours à consulter gnb.ca dans la section Indice des feux pour avoir plus de détails et les plus récentes mises à jour. Vous pouvez également consulter la ligne d'information de brûlage au 1-866-458-8080, le 1-866-458-8080.
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En ce mercredi, milieu de semaine, 5 août, Fred Parent qui vous souhaite la plus cordiale des bienvenues dans ce 3 à 7. Et journée chaude aujourd'hui, hein? J'espère que vous ne souffrez pas trop de la chaleur. Hein? Faut porter attention pour ne pas souffrir des coups de chaleur, particulièrement les personnes là, qui ont des soucis de santé. Alors présentement, on a 32 degrés sur la région chaleur, 37 comme température ressentie. C'est 28 du côté de la péninsule acadienne, on a 34 avec l'humidex. Alors encore une fois, aujourd'hui, on va faire d'autres finalistes pour notre concours. Pouvais-tu les mettre en ordre? Alors ce sont 4 chansons, encore une fois, grâce à laquelle vous pourriez gagner notre prix du vendredi, un familial 4 pour emporter ou 4 choix du rôtisseur en salle à manger. 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Tous les détails sont sur notre site web au ckle.fm. Un petit peu plus tard, je vais vous présenter une entrevue qu'a réalisée mon collègue Yannick Holmes. Il s'est entretenu avec M. Mathieu Girard, qui est le directeur général et artistique du 64e Festival acadien de Caraquette qui se déroule jusqu'au 15 août. Alors, on va vous présenter ça là, dans le courant des prochaines minutes. Et j'avais aussi un message ici qui nous a été relayé concernant le golf Pocmouche. On nous informe que la soirée des hommes est annulée en raison d'une panne majeure d'électricité. Les voiturettes ne sont pas accessibles. Donc, je répète, concernant le golf Pocmouche, veuillez noter que la soirée des hommes qui devait avoir lieu aujourd'hui est annulée en raison d'une panne majeure d'électricité. Les voiturettes ne sont pas accessibles. Donc, voilà pour cette information. Du côté musical, on a Sale Barbe avec Aïe. On a aussi Éric Dion qui sera là un petit peu plus tard avec Motel de Lens. Et plein de bonne musique comme ça tout au long de l'après-midi.

0: 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Et nous, on va faire une pause de quelques minutes et au retour, on vous présente une entrevue.
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0: Alors, il y a mon collègue journaliste Yannick Holmes qui s'est entretenu avec M. Mathieu Girard, qui est le directeur général et artistique du 64e Festival acadien de Caraquet qui se déroule jusqu'au 15 août. Alors, on vous présente ça de façon intégrale à l'instant.
6: La 64e édition du Festival acadien de Caraquet a pris son envol dimanche pour se terminer le 15 août prochain, fête nationale de l'Acadie. On en discute avec son directeur général et artistique, Mathieu Girard, qui, fidèle à son habitude, a bien accepté de commenter. Nous le retrouvons au bout du fil. Monsieur Girard, bonjour.
7: Bonjour Yannick.
6: Le festival, encore une fois cette année, propose deux semaines d'activités diversifiées combinant musique, théâtre, humour et rassemblement populaire. Avant d'entrer dans plusieurs détails de cette programmation, Monsieur Girard, au niveau des premières grandes lignes, est-ce qu'on se dit satisfait de la programmation que l'on a réussi à dénicher pour cette 64e édition cette année?
7: Oui, on est satisfait parce que quand je regarde la quantité d'activités qu'on fait, je disais ça lors de la soirée d'ouverture, vous savez, en tant que, mettons, directeur, tu prépares ton discours avant la soirée puis tout ça. Là, je regardais mes notes, là, je comptais les activités qu'on avait, puis là, j'ai compté le compte, puis il y en avait 75 environ sur 12 jours. Et nous, on compte pas ça à l'intérieur. Interne, là, bon, on est rendu à 50, bon, on est rendu à 35. Quand on réussit à faire planifier presque 75 activités en 12 jours, 49 artistes, faut peut pas dire qu'on peut pas être satisfait de ça parce que il y en a pour tous les goûts. On essaie de trouver à chaque année aussi des choses un peu nouvelles, de se surprendre soi-même. Puis, ben, évidemment, il y a tout le côté traditionnel du festival qui est là. C'est comme un mélange entre nouveauté et tradition. Fait que à la question, oui, on est bien satisfait de la programmation.
6: Et je vais un peu emprunter votre phrase que vous venez de mentionner. Il y en a pour tous les goûts. Et justement, est-ce que c'est important pour l'équipe, l'ensemble de votre belle équipe, d'en mettre pour tous les goûts, que ce soit aux personnes âgées, les touristes, les citoyens locaux, les jeunes? Est-ce que c'est vraiment important pour vraiment rassembler tout ce beau monde-là?
7: Oui, puis tu sais, d'une manière, ça peut sonner creux, tu sais, de dire qu'il y en a pour tous les goûts, mais c'est en même temps, c'est la réalité. Puis la situation du festival, c'est que c'est tellement vieux, d'une manière, puis c'est tellement un festival que les gens en sont tellement fiers, ils portent vraiment dans leur cœur que, d'une certaine manière, le festival, il appartient aux festivaliers. Fait que je dis ça dans le sens qu'il faut essayer de plaire à tout le monde, c'est que c'est parce que faut que tout le monde puisse se sentir idéalement puissent se retrouver dans une activité ou l'autre du festival. Évidemment, il y a des gens qui se retrouvent pas ou qui participent pas, mais ça, c'est la nature de la vie. Mais tu sais, on a des activités, on a évidemment beaucoup de spectacles musicaux, mais on a aussi des activités plus communautaires. On a la course à taco, balade sur la baie en kayak. Aujourd'hui, on a le concours de ricochet. On a le concours de pète de sœur, de meilleure tarte. Il y a bénédiction des bateaux. Fait que tout ça, en plus, fait que, en plus des expériences artistiques, des spectacles, ben, tu sais, on va quand même, je crois, on couvre un large spectre de ce que c'est être acadien à travers le festival.
6: Ouais. Discutons un peu de cette belle programmation assez chargée. Merci, Monsieur Girard. On a décidé de ramener plusieurs classiques, évidemment, au cours des dernières années. On parle de cette bénédiction des bateaux. parmi certaines nouveautés, on conserve ce qui fonctionne bien au cours des dernières années. Ça fait un peu le succès du Festival acadien de Caraquet, n'est-ce pas?
7: Oui, c'est ça. Mais bon, c'est sûr, mettons, la course à tacos cette année, par contre, on a dû l'annuler à cause de la pluie qui tombait.
6: Ouais.
7: Puis là, on a beaucoup de questions à savoir si on la replace, si on la déplace. Il faut savoir que c'est excessivement difficile de déplacer la course à Tacou. En fait, c'est presque impossible dans les dates du festival parce que le stationnement qu'on occupe du IGA et du Dollarama est seulement disponible cette journée-là parce que c'est férié. On essaie de voir si on pourrait pas faire une autre activité pour quand même célébrer cette tradition-là, puis pour c'est une activité quand même qui plaît beaucoup aux jeunes et à la famille. On essaie de ramener la course à Tacou. Sinon, ben, dans les nouveautés, ben, il y a aussi notre

0: encourager et encourager le Festival acadien à pouvoir continuer d'offrir des activités gratuites. Toutes les informations sont sur notre Facebook, sur notre page Internet. Vous pouvez acheter, comme je le dis, vous pouvez vous réveiller durant la nuit puis acheter de la loto. Puis vous courez la chance. D'habitude, notre gros lot est autour de 20 000, 25 000 $. Vous pouvez gagner de l'argent puis en plus, vous nous supportez.
1: Je suis convaincu que le lot sera peut-être beaucoup plus grand cette année parce que c'est disponible en ligne. Alors, on peut en acheter tout au cours des deux semaines. Monsieur Girard, on parle de nouveautés. Mais il y a toujours cette touche d'humour qui est bien présente au Festival acadien de Caraquet. Et ça, ce sont des soirées qui sont très appréciées. Je crois que cette année, on accueille Cathy Gauthier.
0: Oui, exactement. Lundi, le 10 août prochain, mais c'est Cathy Gauthier qui sera notre humoriste en vedette cette année, si je peux dire. Puis c'est une première partie, c'est d'Annabelle Hébert.
1: Mm-hmm.
0: Puis aussi, ben, le mardi, on a le cabaret d'humour avec Martin Perizzolo et Yannick Demartino. Ça, ça se passe au chapiteau du quartier général. Fait que oui, il y a beaucoup d'humour. Il y a même de l'humour aussi dans nos publications, dans nos vidéos. On essaie de faire rire les gens parce que quand on rit, ben, ça fait du bien.
1: Le plus grand du Festival acadien de Caraquet, ce sont les spectacles. À chaque année, on se demande qui seront les artistes présents. Encore une fois, cette année, on a réussi à rassembler la crème de la crème, mais plusieurs soirées qui seront très occupées du côté de Caraquet. Vous accueillez pour l'occasion plusieurs bons chanteurs. Là.
0: Oui, exact. Ce soir, bien évidemment, c'est le groupe Caïn
1: ouais.
0: qui fait sa tournée d'adieu. C'est la fin pour Caïn, visiblement. Puis, on est très heureux qu'on ait la seule date en Acadie, c'est au Festival acadien que Caïn vient. C'est ce soir. Il reste encore des billets. On est très contents. C'est commandité par Maxi Caraquet et Foulem. Demain, on a une soirée jazz avec Ariane Rasticot, Nathalie Renaud. Vendredi, on a la soirée country avec Eut Leblanc, Véronique Labbé. On a au chapiteau Marie-Céleste B. On a aussi samedi, avec la bénédiction des bateaux, la grosse équipe qui sera en spectacle gratuitement dehors. Ensuite, un gros party avec Lendemain de veille, le Chris Chilios Band. Yannick, vous pourrez continuer comme ça ouais. pendant des jours parce qu'on en a tellement de spectacles. C'est ça, je pourrais continuer de parler pendant longtemps.
1: Presque à chaque soir, en fait. Là, c'est la beauté oui. du Festival acadien de Caraquet. Puis justement, on va se transporter pour le 15 août prochain parce que difficile de ne pas en discuter. Le Grand Tintamarre, ça va réunir des milliers et des milliers de personnes sur le boulevard suivi du party du 15 août. Ça, c'est vraiment la grande journée du Festival acadien de Caraquet. Et encore une fois, on s'attend à voir une très grande journée. Là.
0: Oui, puis en plus, juste pour donner une indication, c'est que les gens sont très habitués le 15 août qu'on fait ça dans la rue, sur la grande scène, avec les food trucks, les camions restaurants. Puis l'ambiance est magnifique, à côté de l'église, les lumières, c'est le party. Mais là, on a décidé d'étirer ça parce qu'on fait la même chose le 14 août. Ça se passe encore une fois. On a décidé de mettre ça, de pas faire le spectacle au Carrefour de la Main, mais d'amener la grande scène une journée plus tôt, d'installer ça en ambiance festive dans la rue. C'est avec groupe Suroi, La Trappe. En plus, ça, il y a DJ Dom Brassard. Puis pour le 15 août, ben là, et cette journée-là, le 14 août, pardon, c'est pour se procurer un billet. On a même mis les clôtures beaucoup plus loin pour ceux qui penseraient qu'ils pourraient écouter le spectacle à travers la clôture. Non, non. Puis, sinon, le 15 août, ben cette journée-là est entièrement gratuite. L'activité d'animation musicale qui commence à 14 heures à la place du festival, en face du centre culturel et entre l'église. Puis ensuite, notre grand spectacle, c'est avec La Virée. Puis ensuite, Tibéliveau, DJ Tissam, DJ Isabelle. Une grosse soirée en spectative. On attend beaucoup de monde. Venez nous voir, ça va être le fun.
1: La beauté de la chose cette année, M. Girard, là, on regarde les dates. Vendredi 14 août et le 15 août est un samedi. C'est encore meilleur cette année, là.
0: Oui, oui, c'est ouais. ça. C'est en même temps, Yannick, honnêtement, pour nous, ça nous met beaucoup de pression.
1: Ouais.
0: Parce que ça fait beaucoup de journées de congés qu'il faut quand même programmer, mais en même temps, c'est un beau problème. On est chanceux de vivre ça, puis de faire vivre ça à nos festivaliers. Ben, c'est pour ça aussi qu'il y a aussi beaucoup de 15 août maintenant. Cet été, on a remarqué qu'il y a beaucoup de municipalités au Nouveau-Brunswick qui fêtent le 15 août, qui font des grands concerts, probablement parce que c'est samedi, mais nous, on le fait depuis des années, puis on est très fiers de le faire.
1: Et rapidement, je regarde votre site Internet assez bien détaillé, merci. Il est très simple à surveiller. J'imagine, si on veut vérifier cette programmation, elle est disponible sur votre site Internet. Là.
0: Exactement. Tout est là. Tout est partout. On est aussi, évidemment, sur Facebook. Vous pouvez nous rejoindre au bureau du festival, nous écrire sur Messenger si vous avez des questions. Vous nous encouragez à acheter des billets. Ça se passe avec la billetterie Eventia au bureau touristique de Caraquet ou en ligne. Encouragez-nous à acheter des billets. Ça fait plaisir d'organiser ça pour les festivaliers.
1: Ben, c'est en cours, la 64e édition du Festival acadien de Caraquet qui a pris son envol, je vous rappelle, dimanche. Et ça se terminera le 15 août prochain avec la fête nationale de l'Acadie. Mathieu Girard, je rappelle que vous êtes le directeur général et artistique de ce festival acadien. On vous souhaite deux bonnes semaines et on aura la chance de se reparler après pour un grand bilan de cet événement.
0: Absolument. Bien, merci beaucoup Yannick pour l'entrevue. Ça fait plaisir d'être partenaire avec ces cas-là d'ailleurs.

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2: Dégagez ce soir avec des nappes de brouillard qui se forment durant la nuit prochaine avec des vents d'ouest à 20 km/h à Falaquerande. Ça devient léger ce soir, minimum de 18. Demain jeudi, alternance soleil-nuage avec des nappes de brouillard qui se dissipent le matin, maximum 32, sauf de 22 dans certains secteurs le long de la côte avec un humidex de 39. Et à plus long terme pour vendredi, alternance soleil-nuage avec 30% de probabilité d'averse et un maximum de 30 degrés.
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4: Au baseball intermédiaire, les Aigles de Tracadie ont terminé leur saison régulière avec une victoire hier soir à Chatham face aux Tigers. Le score final a été de 11-4 pour les visiteurs. Ils ont terminé au quatrième rang de la Ligue et débuteront ensuite leur série demi-finale 4-7 face aux champions de la saison régulière, les Dodgers de Dalhousie, sur la route demain soir. Au soccer senior, la finale de la Ligue de soccer senior de la Côte-Nord sera disputée dimanche prochain au terrain synthétique de Petit-Rocher entre l'équipe Service financier Tracy Grant Chaleur et le Restigouche United. Le match ultime débutera à 16h. Au hockey junior B, le camp de remise en forme du Poséidon de la péninsule acadienne aura lieu du 28 au 31 août prochain au Centre uni de Caraquet. Les joueurs intéressés à y prendre part ont jusqu'au 26 août pour s'inscrire. Les joueurs doivent être âgés entre 15 et 21 ans pour pouvoir participer. Le camp d'entraînement officiel suivra ce camp de remise en forme avec des dates à venir sous peu. Et à la course, il y aura une autre marche de plaisance à Belleville ce soir. Le point de rassemblement sera au stationnement du Centre sportif Réal Boudreau de Beresford à compter de 18h30. Alain Degrasse pour la Superstation.
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2: 15h34 minutes. Je vous rappelle qu'il y a un message ici en lien avec le golf Pocmouche. On vous mentionne que la soirée des hommes qui devait avoir lieu aujourd'hui est annulée en raison d'une panne majeure d'électricité et les voiturettes ne sont pas accessibles. Alors voilà, c'est un message concernant le golf Pocmouche. On est de retour du côté musical sur la Superstation avec Cole Swindle et We Can Always Move On.

0: Message important du club de coureurs chaleur. On vous informe que dû à la chaleur extrême, la course de Plaisance prévue pour ce soir est annulée, mercredi le 5 août. Donc, je répète, dû à la chaleur extrême, la course de Plaisance prévue pour ce soir est annulée. Alors, évidemment, restez en sécurité. On boit beaucoup d'eau. Restez en sécurité. Donc, voilà, c'est le message transmis par le club de coureurs chaleur.
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0: Johnny Arsenault avec Fou s'amène dans quelques instants du côté musical. Et à nouveau, on va jeter un petit coup d'œil du côté du Mercure. 32 degrés présentement sur la région chaleur. 37 comme température ressentie. Et c'est 28 degrés sur la péninsule acadienne. 34 avec l'humidex. Il y a toujours cet avertissement de chaleur qui est en vigueur pour l'ensemble de nos régions. Et d'ailleurs, je voyais passer ça sur les réseaux sociaux. Et je pense que c'est bon de le rappeler. Il y a la GRC qui... faisant un rappel à la population, les gens qui ont des animaux, de bien hydrater les animaux aussi, c'est important. Hein? Donc, on le fait pour nous, les humains, mais il faut dire que c'est important. Ils peuvent pas aller se prendre de l'eau eux-mêmes, donc faut assurer donc qu'ils soient bien hydratés et aussi ne pas laisser les animaux dans la voiture hein, par une chaleur comme ça, c'est absolument inhumain. Donc, voilà pour... ce rappel sur la page Facebook de la GRC. Nous, ben, comme je vous disais, on est de retour du côté musical avec Johnny Arsenault. Un petit peu plus tard, on va avoir du Queen également avec I Want to Break Free.

0: C'était Queen avec I Want to Break Free.
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6: 15h51 dans l'actualité, on parle du fait que, oui, il manque évidemment de bornes électriques un petit peu partout. Et là, il y a le gouvernement du Nouveau-Brunswick qui a investi plus de 6 millions de dollars pour améliorer son réseau de recharge des véhicules électriques avec l'ajout de 16 bornes rapides. Alors, on parle ici là, de 5 millions de dollars pour ajouter 16 bornes de recharge rapide, donc 29 ports de recharge au réseau public d'énergie NB, notamment dans des secteurs moins bien desservis et sur des sites déjà très fréquentés. Aussi, un 100 000 dollars pour l'ajout, l'installation de bornes dans certains parcs provinciaux. 955 000 dollars pour moderniser le parc de véhicules électriques du gouvernement et ses infrastructures de recharge. Donc, le financement provient du Fonds pour les changements climatiques 2026-2027. Il y a le président de l'Association des véhicules électriques de l'Atlantique, Jérémy Bernardin, qui salue cette annonce, estimant qu'elle va favoriser le tourisme et les déplacements des conducteurs de véhicules électriques, notamment ceux venant du Québec et de l'Ontario. Il souligne toutefois que, comparativement à des provinces comme la Colombie-Britannique, l'investissement demeure modeste, tout en rappelant que 29 ports de recharge représentent un ajout significatif pour le réseau provincial. En 2025, le réseau d'énergie NB comptait 349 bornes de niveau 2 et 151 bornes de recharge rapide. L'association espère que le gouvernement va poursuivre ses investissements afin de répondre à la croissance du nombre de véhicules électriques. Philippe Tremblay s'amène du côté musical avec Rien que toi puis moi. Et après ça, un très gros succès d'Ella Langley avec Choosing Texas. Et on s'en va s'informer dans quelques minutes avec mon collègue Yannick.

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1: Bonne fin d'après-midi. Au microphone, Yannick Holmes. Voici vos informations. La 64e édition du Festival acadien de Caraquet a pris son envol dimanche pour se terminer le 15 août prochain, fête nationale de l'Acadie. Le festival propose deux semaines d'activités diversifiées combinant musique, théâtre, humour et rassemblements populaires. Son directeur général et artistique, Mathieu Girard.
2: Quand on réussit à faire planifier presque 75 activités en 12 jours, 49 artistes, faut pas dire qu'on peut pas être satisfait de ça parce que il y en a pour tous les goûts. On essaie de trouver à chaque année aussi des choses un peu nouvelles, de se surprendre soi-même.
1: Et des chercheurs fédéraux étudient des moyens de faire augmenter les captures de homards qui sont en baisse dans les maritimes. Un nouveau rapport indique que les changements climatiques et d'autres facteurs ont entraîné un déclin des populations dans certaines zones de pêche aux homards au cours des dernières années. Prochain bulletin complet à 17h.
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4: Dégagé ce soir avec des nappes de brouillard qui se forment durant la nuit prochaine avec des vents d'ouest à 20 km/h à Falakerand. Ça devient léger ce soir, minimum de 18. Demain jeudi, alternance soleil-nuage avec des nappes de brouillard qui se dissipent le matin, maximum 32, sauf de 22 dans certains secteurs le long de la côte avec un humidex de 39. Et à plus long terme pour vendredi, alternance soleil-nuage avec 30% de probabilité d'averse et un maximum de 30 degrés.
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1: Alors voilà pour ce petit rappel concernant notre concours « Pourrais-tu les mettre en ordre » présenté par votre restaurant Saint-Hubert Express de Bathurst. Vous avez jusqu'à 17h30 pour participer et évidemment, je vous souhaite bonne chance. Un petit message ici, je vous rappelle qu'il y a le club de coureurs chaleur qui vous informe que dû à la chaleur extrême, la course de plaisance prévue pour ce soir est annulée. Alors, dû à la chaleur extrême, la course de plaisance prévue ce soir est annulée. Et j'avais aussi un autre message d'annulation concernant le golf Pocmouche. Veuillez prendre note que la soirée des hommes qui devait avoir lieu aujourd'hui est annulée en raison d'une panne majeure d'électricité. Donc, on dit que les voiturettes là, ne sont pas accessibles. Donc, voilà pour ce rappel. On jette un petit coup d'œil du côté du thermomètre présentement, qui est toujours au rouge. 33 degrés sur la région chaleur, 38 comme ressenti. Et c'est 28 degrés du côté de la péninsule acadienne, 34 avec l'humidex. Le soleil qui va se coucher ce soir à 20h52 du côté de Bathurst et à 20h49 du côté de Caraquet. On a Andy Thériault qui s'amène du côté musical. Voici Danser ici.

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6: Je vous donne un petit aperçu de la programmation du côté du Festival acadien de Caraquet. Donc, pour aujourd'hui, mercredi le 5 août, il y aura concours de ricochet, une activité gratuite et ça aura lieu ce soir, 19h, à la plage de l'Église. Également aujourd'hui, ce soir, 20h, Caïn, seul et dernier spectacle en Atlantique. Alors ça, c'est un show à vraiment à ne pas manquer. Du côté des shows maintenant, ben demain, jeudi le 6 août, on a un été chaud présenté par la maison touristique du Gard. C'est ouvert à tous, c'est gratuit. Également, nous aurons une soirée pop jazz avec Ariane Racicot et Nathalie Renaud. Ça, c'est 30 $ plus taxes pour l'admission. C'est à 20h demain soir. Donc, si vous voulez avoir plus de détails sur la programmation, je vous invite à consulter le site internet festivalacadien.ca dans la section programmation.

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1: Dégagez ce soir avec des nappes de brouillard qui se forment durant la nuit prochaine avec des vents d'ouest à 20 km/h à Falaquerrande. Ça devient léger ce soir, minimum de 18. Demain jeudi, alternance soleil-nuage avec des nappes de brouillard qui se dissipent le matin, maximum 32, sauf de 22 dans certains secteurs le long de la côte avec un humidex de 39. Et à plus long terme pour vendredi, alternance soleil-nuage avec 30% de probabilité d'averse et un maximum de 30 degrés.
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1: 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Tout d'abord au tennis, il y a le Québécois Félix Auger-Aliassime qui va faire son entrée en scène ce soir à l'Omnium Banque Nationale de Montréal. Il va affronter pour l'occasion du deuxième tour du tournoi de simple le Français Titouan Droguet, 119e joueur mondial. Auger-Aliassime est le dernier représentant de l'unifolié en lice à Montréal après les abandons de Denis Shapovalov et Gabriel Diallo la veille notamment. À Toronto, la Québécoise Leila Annie Fernandez va disputer également son premier match à l'Omnium Banque Nationale ce soir contre la Mexicaine Renata Zarazúa, classée 73e à la WTA. Cet affrontement sera précédé de celui opposant la Canadienne Kayla Cross et l'Américaine Anne Lee, 28e tête de série. Hier, la Canadienne Catherine Sebov s'est inclinée 7-6 et 6-0 face à Marta Kostyuk, tandis que la première raquette mondiale Arina Sabalenka a éliminé la qualifiée japonaise Moika Uchijima, 6-3 et 6-3. Au baseball, il y a les Blue Jays de Toronto qui vont compléter leur série de trois matchs aujourd'hui contre les Astros à Houston. Hier soir, Taylor Trammell a frappé un circuit de trois points. Jose Altuve a cogné trois coups sûrs pour produire deux points et les Astros ont battu les Blue Jays 7-2. Le lanceur partant des Blue Jays, Trey Yesavage, a quitté le match après deux manches en raison de ce qui semble être une blessure à un genou. Mais voilà, c'était la minute sportive de la presse canadienne.
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7: On le sait, il y a cette importante vague de chaleur qui touche le Nouveau-Brunswick, la Nouvelle-Écosse et l'île du Prince-Édouard, où des températures dépassant 30 degrés Celsius là, sont attendues, et ce jusqu'à vendredi. Et selon Environnement Canada, le mercure pourrait atteindre 33 degrés au Nouveau-Brunswick et en Nouvelle-Écosse, avec un humidex de 36 à 39. Je pense qu'on est pas mal dans ce range-là. Et du côté de l'île du Prince-Édouard, les températures qui pourraient grimper jusqu'à 30 avec un humidex de 36, et les nuits vont demeurer également très chaudes, offrant peu de répit. Donc, les conditions devraient s'améliorer vers la fin de semaine. Les autorités de santé publique recommandent de boire de l'eau régulièrement avant même d'avoir soif, limiter les activités physiques aux heures les plus fraîches, garder les habitations fraîches en fermant les rideaux le jour et en ouvrant les fenêtres la nuit, et se réfugier dans les lieux climatisés si nécessaire. Elle rappelle aussi de surveiller les signes d'épuisement dus à la chaleur, que ce soit des maux de tête, de la nausée, des étourdissements, de la fatigue, et de ne pas hésiter à appeler le 911 en cas de symptômes de coups de chaleur, comme une peau très chaude, de la confusion ou une perte de conscience. Donc, à ce moment-là, on prend ça très au sérieux. Et je vous le disais aussi, il y a nous, les humains, et il y a les animaux aussi, la Gendarmerie royale du Canada, qui tenait à rappeler à la population de bien hydrater les animaux de compagnie et de ne pas les laisser là dans un véhicule sans air climatisé. Écoutez, c'est complètement inhumain de faire ça. Alors, je pense qu'il faut le rappeler, parce que malheureusement, même si ça semble être une évidence, être le gros bon sens, ben il y a encore des gens, malheureusement, qui ne comprennent pas ce message-là. Alors, sur ce, ben on est de retour du côté musical, bien branché, dans votre 3 à 7 de ce mercredi.

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5: Dans le domaine des pêches, il y a le ministère des Pêches et des Océans qui cherche des solutions pour freiner la baisse des populations de homards observées dans certaines zones de pêche des maritimes, un déclin attribué notamment au changement climatique. Et selon un nouveau rapport, l'amélioration des prises va passer par une combinaison de mesures à court et à long terme. Et parmi les pistes envisagées, on parle entre autres de raccourcir légèrement les saisons de pêche, de renforcer la protection des femelles en période de reproduction, de revoir les tailles minimales et maximales des homards pouvant être capturés. Il y a le directeur général de l'Alliance des fruits de mer de la Nouvelle-Écosse, Chris Vascotto, qui estime que les pêcheurs ne devraient pas s'opposer fortement à ces propositions puisqu'elles reposent sur des données scientifiques. Il précise toutefois qu'aucune décision n'a encore été prise là, par le gouvernement fédéral. À venir dans une dizaine de minutes, on vous présente notre bulletin d'information complet de 10 heures.

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2: Bonne fin d'après-midi. Au microphone, Yannick Owens. Voici vos informations. La 64e édition du Festival acadien de Caraquet a pris son envol dimanche pour se terminer le 15 août prochain, fête nationale de l'Acadie. Fondée en 1962, cet événement majeur attire plus de 125 000 festivaliers chaque été au cœur de la péninsule acadienne. Le festival propose 2 semaines d'activités diversifiées, combinant musique, théâtre, humour et rassemblements populaires. Son directeur général et artistique, Mathieu Girard.
3: Quand on réussit à faire planifier presque 75 activités en 12 jours, 49 artistes, faut peut pas dire qu'on peut pas être satisfait de ça parce que il y en a pour tous les goûts. On essaie de trouver à chaque année aussi des choses un peu nouvelles, de se surprendre soi-même. D'une manière, ça peut sonner creux, tu sais, de dire qu'il y en a pour tous les goûts, mais c'est en même temps, c'est la réalité. Puis la situation du festival, c'est tellement vieux d'une manière, puis c'est tellement un festival que les gens en sont tellement fiers, ils portent vraiment dans leur cœur que d'une certaine manière, le festival, il appartient aux festivaliers. Fait que je dis ça dans le sens qu'il faut essayer de plaire à tout le monde, c'est parce qu'il faut que tout le monde puisse se retrouver dans une activité ou l'autre du festival.
2: De la programmation cette année, entre autres, le Grand Tintamarre, le Party du 15 août, la Bénédiction des bateaux, ainsi que spectacle d'humour. Parmi les nouveautés, le comité organisateur a décidé de réchauffer le public avec un party de la veille, le vendredi 14 août.
3: Maintenant, on a décidé d'étirer ça parce qu'on fait la même chose le 14 août. Ça se passe encore une fois. On a décidé de mettre ça, de pas faire le spectacle au Carrefour de la Main, mais d'amener la grande scène une journée plus tôt, d'installer ça en ambiance festive dans la rue. C'est avec groupe Surois, La Trappe. En plus, il y a DJ Dom Brassard. Sinon, le 15 août, ben, cette journée-là est entièrement gratuite. L'activité d'animation musicale qui commence à 14h à la place du festival, en face du centre culturel et entre l'église. Puis ensuite, notre grand spectacle, c'est avec La Virée, puis ensuite Petit Béliveau, DJ Tissam, DJ Isabelle. Une grosse soirée spectative. On attend beaucoup de monde. Venez nous voir, ça va être le fun.
2: Les chercheurs fédéraux étudient les moyens de faire augmenter les captures de homards qui sont en baisse dans les maritimes. Un nouveau rapport indique que les changements climatiques et d'autres facteurs ont entraîné un déclin des populations dans certaines zones de pêche aux homards au cours des dernières années. Il précise que l'augmentation des prises nécessitera une combinaison de mesures à court et à long terme. Le rapport propose notamment d'envisager de raccourcir légèrement les saisons de pêche, de renforcer la protection des femelles en période de ponte et de modifier les tailles minimales et maximales des homards que les pêcheurs sont autorisés à attraper. Chris Vascotto, directeur de la Nova Scotia Seafood Alliance, ne s'attend pas à une forte opposition de la part des pêcheurs. Il souligne que le rapport s'appuie sur des données scientifiques, mais qu'aucune décision n'a encore été prise. 4 personnes ont été arrêtées et plus de 4,3 millions de cigarettes de contrebande ont été saisies à la suite de 3 enquêtes distinctes menées par des agents de la paix du ministère de la Justice et de la Sécurité publique entre le 15 mai et le 15 juin. Des agents de la paix du ministère de la Justice et de la Sécurité publique ont établi un point de contrôle de sécurité sur la transcanadienne à Edmundston le 15 mai dernier. Les agents ont intercepté une camionnette tirant une remorque fermée et procédé à l'arrestation d'un homme âgé de 32 ans d'Ontario. Des agents de la paix du ministère de la Justice et de la Sécurité publique, en collaboration avec la force policière de Miramichi, la Sûreté du Québec et le ministère des Finances de l'Ontario, ont également procédé à l'arrestation d'un homme âgé de 36 ans et d'un homme âgé de 42 ans de la région de Miramichi. Les enquêtes ont aussi permis de saisir des produits de cannabis, une arme à feu, des véhicules et d'autres éléments de preuve. Et dans le cadre d'un projet pilote lancé l'an dernier, la Gendarmerie royale du Canada, en étroite collaboration avec de nombreux partenaires, a empêché l'exportation de plusieurs centaines de véhicules obtenus par des moyens frauduleux. Le projet No Cargo a été lancé en juin 2025 par l'équipe du programme de la criminalité financière des opérations criminelles de la police fédérale de la GRC dans le but d'enquêter sur l'exportation suspecte de véhicules. Dans la dernière année, No Cargo a permis d'intercepter et de récupérer 392 véhicules d'une valeur totale estimée à 28 millions de dollars à Halifax, à Montréal, à Toronto et à Vancouver. L'un des objectifs clés du projet était de repérer rapidement ces véhicules acquis frauduleusement et d'en empêcher l'exportation à partir des ports maritimes canadiens. Et voilà, c'est ce qui complète votre bulletin d'information.
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5: Dégagé ce soir avec des nappes de brouillard qui se forment durant la nuit prochaine avec des vents d'ouest à 20 km/h à Falakerand. Ça devient léger ce soir, minimum de 18. Demain jeudi, alternance soleil-nuage avec des nappes de brouillard qui se dissipent le matin, maximum 32, sauf de 22 dans certains secteurs le long de la côte avec un humidex de 39. Et à plus long terme pour vendredi, alternance soleil-nuage avec 30% de probabilité d'averse et un maximum de 30 degrés.
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16: 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Vous inscrivez le chiffre correspondant à la bonne proposition, soit 1, 2 ou 3. 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Et à l'instant, je vous fais réentendre les quatre extraits audio du jour. Donne-toi.

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Il y a toujours cette vague de chaleur qui se fait sentir sur l'ensemble de nos régions. On a présentement 28 sur la péninsule acadienne, 34 comme ressenti, et c'est 33 degrés du côté de la région chaleur, 38 avec l'humidex.

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5: Depuis le 1er août, plusieurs permis et frais d'inspection coûtent plus cher au Nouveau-Brunswick. Les hausses touchent notamment les immatriculations, les inspections d'installations électriques, de plomberie et d'ascenseurs, ainsi que les permis d'alcool. Et dans certains cas, ben, les frais d'inspection passent de 100 à 300 $. Le permis annuel d'alcool pour une salle à manger régulière augmente quant à lui de 150 $ pour atteindre 500 $. Donc, c'est quand même tout un bond. Et ces augmentations inquiète les représentants des entreprises. Il y a Restaurant Canada et la Fédération canadienne de l'entreprise indépendante qui estiment que plusieurs commerces, particulièrement les restaurants et les petites entreprises, là, qui peinent déjà à absorber la hausse des coûts d'exploitation. Le gouvernement du Nouveau-Brunswick soutient pour sa part que plusieurs de ces tarifs n'avaient pas été révisés depuis près de 20 ans et qu'ils doivent maintenant mieux refléter le coût des services offerts. La province prévoit que ces augmentations lui apporteront environ 45 millions de dollars par année. Voilà.

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2: À la Ligue de baseball intermédiaire de la vallée de Miramichi, les Aigles de Tracadie ont terminé leur saison régulière avec une victoire hier soir à Chatham face aux Tigers. Le score final a été de 11-4 pour les visiteurs. Le lanceur gagnant a été Mathieu Robichaud, qui a ainsi mérité sa première victoire en 5 décisions. La défaite a été à l'affiche de Greg Doyle. Pour les Aigles, Gabriel Arévalo s'est illustré au bâton avec un triple et deux simples, tandis que Zachary Saunier a frappé un circuit. Ils ont terminé au quatrième rang de la Ligue et débuteront ensuite leur série demi-finale 4-7 face aux champions de la saison régulière, les Dodgers de Dalhousie, sur la route demain soir. Au soccer senior, la finale de la Ligue de soccer senior de la Côte-Nord sera disputée dimanche prochain au terrain synthétique de Petit-Rocher entre l'équipe service financier Tracy Grant Chaleur et le Restigouche United. Le match ultime débutera à 16h. Au hockey junior B, le camp de remise en forme du Poséidon de la péninsule acadienne aura lieu du 28 au 31 août prochain au Centre uni de Caraquet. Les joueurs intéressés à y prendre part ont jusqu'au 26 août pour s'inscrire. Les joueurs doivent être âgés entre 15 et 21 ans pour pouvoir participer. Le camp d'entraînement officiel suivra ce camp de remise en forme avec des dates à venir sous peu. Au hockey M18-AAA, le Moose du Nord tiendra son camp de sélection à compter du 18 août prochain. Les joueurs intéressés ont jusqu'au 14 août pour s'inscrire en ligne. Le coût est de 275 $. Au hockey M14-AAA, le Moose est présentement à la recherche d'un entraîneur adjoint. La personne devrait d'abord détenir ou est disposée à obtenir la certification Développement 1 de Hockey Canada. Il ne doit pas avoir d'enfants inscrits au camp de sélection de l'équipe et posséder de l'expérience comme entraîneur ou joueur est un atout. Si ce poste vous intéresse ou si vous connaissez une personne qui correspond au profil recherché, écrivez à u14aamoose.2026@gmail.com. Également, l'organisation invite tous les joueurs qui sont intéressés à leur camp de sélection de s'inscrire en ligne. Il en va de même pour les inscriptions au club M15AAA des Rivermen ou le niveau M15AAA. Les inscriptions sont ouvertes jusqu'au 21 août prochain. Au hockey senior féminin, les Blaze de Batters ont annoncé hier que la direction avait presque complété son alignement en vue de la prochaine saison. Un rappel que les Blaze participeront à une ligue qui compte présentement 3 autres équipes, soit le Norton Shield dans le Restigouche, ainsi que des équipes à Renouse et Miramichi. Au hockey mineur, l'association de hockey mineur de Tracadie-Chaila a annoncé hier que les demandes de fonds d'aide de la Fondation Hockey Canada sont maintenant ouvertes. Pour être admissible à ce fonds d'aide, la joueuse ou le joueur doit être inscrit pour la saison 2026-2027. Vous pouvez présenter votre demande à l'adresse page.sportal.com/fr/assist-fund. Au volleyball, le club de volleyball péninsule acadienne tiendront des essais pour les filles de M13 à M18 et pour les garçons M14. Les dates des essais seront annoncées prochainement. Ils auront lieu au pavillon sportif Armand Caron. Pour information, écrivez à clubvbpa@gmail.com. Le club a également annoncé hier qu'il y aura des cliniques de développement de talent à Chipagan les 12 et 13 septembre prochains. Elles seront présentées à l'Université de Moncton, campus de Chipagan. Pour le groupe M14, les sessions auront lieu de 9h à midi. Pour le M16, ce sera en après-midi de 13h à 16h. Vous pouvez vous inscrire à l'adresse www.eoathletics.ca/nb-program-list. Également au volleyball, le club de volleyball Dynamite Péninsule Acadienne tiendra une réunion le 11 août prochain au Taza Café de Tracadie. Il s'agit d'une rencontre pour les personnes intéressées à s'impliquer dans le comité du club. Entre autres, les postes disponibles sont la présidence, la vice-présidence, trésorière ou trésorier, secrétaire et la représentante ou le représentant des parents. À la course, il y aura une marche de plaisance à Belleville ce soir. Le point de rassemblement sera au stationnement du Centre sportif Réal Boudreau de Beresford à compter de 18h30. Et finalement, au golf, les Timberwolves de Miramichi tiendront un tournoi levé de fonds le jeudi 3 septembre prochain au Miramichi Golf & Country Club. Le coût pour une équipe de 4 et de 500 $. La date limite pour s'inscrire est le 10 août prochain. C'était le sport régional.
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9: Je vous avouerai que c'est pas très rassurant lorsqu'on lit ce genre de nouvelles dans le monde techno. On apprend qu'un modèle d'intelligence artificielle développé par l'entreprise américaine Anthropic a démontré des comportements jugés préoccupants lors de tests de cybersécurité menés par l'organisme AI Security Institute du Royaume-Uni. Et selon l'organisme, le modèle Mythos 5, qui semble-t-il est le modèle le plus puissant d'Anthropic, là, aurait tenté de réaliser une attaque informatique sophistiquée en intégrant un code malveillant dans un projet hébergé sur GitHub. Et pour y parvenir, l'intelligence artificielle aurait étudié les responsables du projet, créé de fausses identités, imaginez, et tenté de convaincre un humain d'approuver du code dangereux. Elle aurait aussi envoyé des messages contenant des logiciels malveillants à certains développeurs. Donc, c'est quand même du sérieux. Et les chercheurs précisent que ces tests ont été réalisés dans un environnement contrôlé avec un accès volontaire à Internet et sans les protections habituelles afin d'évaluer les risques liés au modèle avancé. Aucun dommage réel n'a été causé, mais la AI Security Institute, qui affirme toutefois que ces comportements démontrent des capacités de manipulation et de tromperie plus importantes que prévues, ce qui nécessite une surveillance accrue. Anthropic et OpenAI ont indiqué vouloir collaborer avec les organismes de sécurité afin d'améliorer les méthodes d'évaluation et de rendre le développement de l'intelligence artificielle plus sécuritaire.

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1: Dégagé ce soir avec des nappes de brouillard qui se forment durant la nuit prochaine avec des vents d'ouest à 20 km/h à Falla 40. Ça devient léger ce soir, minimum de 18. Demain jeudi, alternance soleil-nuage avec des nappes de brouillard qui se dissipent le matin, maximum 32, sauf de 22 dans certains secteurs le long de la côte avec un humidex de 39. Et à plus long terme pour vendredi, alternance soleil-nuage avec 30% de probabilité d'averse et un maximum de 30 degrés.
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1: Toujours impressionnant de voir un volcan entrer en éruption et à l'activité du volcan de Fuego au Guatemala qui a commencé à ralentir aujourd'hui après une importante éruption qui a forcé l'évacuation de plus de 1700 personnes. Le volcan situé à environ 35 km de la capitale a été entré en éruption lundi, projetant de grandes quantités de gaz, de cendre et des coulées de lave sur ses flancs. Les autorités avaient alors déclenché une alerte maximale dans les secteurs les plus à risque. Les experts prévoient une diminution progressive de l'activité, mais avertissent que des coulées de matériaux volcaniques brûlants pourraient encore se produire. Ces coulées qui représentent la principale menace pour les communautés situées près du volcan. Et même si certains résidents ont commencé à regagner leur domicile, bien, l'alerte rouge demeure dans les départements voisins du Fuego. Le volcan, qui culmine à 3763 mètres d'altitude, est l'un des plus actifs d'Amérique centrale. Le Guatemala garde en mémoire la catastrophe de 2018 lorsqu'une éruption du Fuego avait causé la mort de 215 personnes et laissé près d'autant de disparus.

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10: C'est déjà tout pour ce 3 à 7 en ce milieu de semaine. Fred Parent qui vous accompagnait depuis 15 heures cet après-midi. Dans quelques minutes, la présentation du bingo UCT. Donc, j'en profite pour vous souhaiter bonne chance. N'oubliez pas de bien vous hydrater et faites attention au coup de chaleur, évidemment. De mon côté, je vous reparle demain, jeudi, pour un autre retour à la maison.
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0: Bonsoir et bienvenue au Bingo UCT. Mon nom est Diane, je serai votre hôte pour ce soir. Good evening and welcome to the UCT Bingo. My name is Diane and I'll be your host for tonight. Nous allons débuter avec la partie misto sur la carte noire. Il y avait une balle frime, deux lignes seulement pour 500 $. We're now going to start on the early bird game. On your black cards, there's going to be a wall ball, two lines only for the amount of $500. Good luck, everyone. Bonne chance, tout le monde. N34, N34. Alors, N34 sera notre balle chanceuse pour ce soir. N34 is going to be our wall ball for tonight for the amount of $1,000 pour le montant de $1,000.
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nous avions une gagnante. We had one winner. Félicitations, Madame Diane Alain. Congratulations. Nous allons maintenant à la partie 1 sur la carte bleue autour du centre pour 300 $. We're now going to go in game number 1 on your blue cards around the free for the amount of $300. Good luck, everyone. Bonne chance, tout le monde. E23, I-23.

Alors, nous avions une gagnante. We had one winner. Félicitations, Madame Gertrude Richard. Congratulations. Nous allons maintenant à la partie 2 sur la carte orange. Deux lignes, une ligne et les quatre coins pour 300 $. We're now going to go in game number 2. On your orange cards, two lines, all on line and four corners for the amount of $300. Good luck, everyone. Bonne chance, tout le monde. I-24.

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Nous avons la possibilité d'un winner. Nous avons au moins un gagnant. Nous avons at least one winner.

Alors, nous avions une gagnante. We had one winner. Félicitations, Madame Marsha King. Congratulations. Nous allons maintenant à la partie 3 sur la carte verte. Deux lignes, une ligne et les quatre coins pour 300 $. We're now going to go in game number 3. On your green cards, two lines, oh, one line and four corners for the amount of $300. Good luck, everyone. Bonne chance, tout le monde. N39, N39.

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Là, nous avions une gagnante. We had one winner. Félicitations, Madame Angela Vienno. Congratulations. Nous allons maintenant à la partie 5 sur la carte rose. Deux lignes, une ligne et les quatre coins pour 300 $. We're now going to go in game number 5. On your pink cards, two lines or one line and four corners for the amount of $300. Good luck, everyone. Bonne chance, tout le monde. B4, B4.

Alors, nous avions une gagnante. We had one winner. Félicitations, Madame Pauline Gauguin. Congratulations. Nous allons maintenant à la partie 6 sur la carte grise. Deux lignes, une ligne et les quatre coins pour 300 $. We're now going to go in game number 6 on your gray cards. Two lines, O, one line and four corners for the amount of $300. Good luck, everyone. Bonne chance, tout le monde.

Nous avons maintenant la possibilité d'un gagnant. 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Nous avons au moins un gagnant. 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

Alors, nous avions deux gagnants. We had two winners. Félicitations, Mme Réjeanne Ouellette et M. Daniel Saint-Laurent. Congratulations. Nous allons maintenant à la partie 7 sur la carte verte lime. C'est la partie hantée, alors une partie progressive. Gardez vos cartes pour la partie pleine carte. C'est pour le montant de 500 $. We're now going to go in game number 7. On your lime green cards, it's the crazy tea game. So, a progressive game. So, keep your cards for the full card game. And that's for the amount of $500. Good luck, everyone. Bonne chance, tout le monde. J'ai 50, j'ai 50.

Nous avons maintenant la possibilité d'un gagnant. 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Nous avons au moins un gagnant. We have at least one winner.

Alors, nous avions une gagnante. We had one winner. Félicitations, Madame Louise Gionnet-Douaron. Congratulations. Alors, la partie numéro 7 est maintenant terminée. Game number 7 is now over. Nous allons maintenant à la partie 8 sur la carte verte lime. C'est la partie pleine carte avec la possibilité de gagner jusqu'à 5 000 We're now going to go in game number 8. On your lime green cards. It's the full card game with the possibility to win up to $5,000. Good luck, everyone. Bonne chance, tout le monde. J'ai 57. J'ai 57.

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Au 67, au 67.

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N41, N41.

Nous avons maintenant la possibilité d'un gagnant. 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

Alors, nous avions deux gagnants. We had two winners. Félicitations, Monsieur Euclide Mallet et Mr. Perry O'Brien. Congratulations. Nous allons prendre quelques instants. Parce que nous n'avons pas d'autres gagnants, nous allons vous revenir. We're going to take a few moments. Make sure we don't have any more winners. We'll be right back.

Alors, nous n'avions plus gagnants. We didn't have any more winners. That was all for tonight. C'était tout pour ce soir. J'espère que vous avez passé une très belle soirée, que ce serait des nôtres la semaine prochaine. J'espère, I hope you had a nice evening, that you'll be with us next week.

0: dégagé ce soir avec des nappes de brouillard qui se forment durant la nuit prochaine avec des vents d'ouest à 20 km/h à Fala 40. Ça devient léger ce soir, minimum de 18. Demain jeudi, alternance soleil-nuage avec des nappes de brouillard qui se dissipent le matin, maximum 32, sauf de 22 dans certains secteurs le long de la côte avec un humidex de 39. Et à plus long terme pour vendredi, alternance soleil-nuage avec 30 % de probabilité d'averse et un maximum de 30 degrés.
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1: Dégagé ce soir avec des nappes de brouillard qui se forment durant la nuit prochaine avec des vents d'ouest à 20 km/h à Falaquérande. Ça devient léger ce soir, minimum de 18. Demain jeudi, alternance soleil-nuage avec des nappes de brouillard qui se dissipent le matin, maximum 32, sauf de 22 dans certains secteurs le long de la côte avec un humidex de 39. Et à plus long terme pour vendredi, alternance soleil-nuage avec 30% de probabilité d'averse et un maximum de 30 degrés.
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